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Donc à demain à partir de disons 17h. 17h ou 18h, je ne sais plus exactement, sur RQB 103.9 MHz. Voilà, salut. Je vous dis donc salut. Au regret. Ciao.

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Vous êtes à l'écoute de la chanson française sur la cassette numéro 636 face A, enregistrée le 6 novembre 93 par Marcel. Il propose la valse du troisième âge par Jean-Désiré Bailly, son orchestre, ses chanteurs.

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Donc c'était 81, et donc c'est parti de là, de quelques temps après. Coup de tête, pourquoi pas nous? Il y en a qui n'ont pas de sous qui en font, nous on n'a pas de sous, on va faire une radio. Et la preuve, on est une des seules qui existe toujours. Les autres ont tous coulé, quoi, les premières radios de Brest. 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

0: Bonjour, bienvenue sur Fréquence Mutine, bienvenue sur le 103.8 aujourd'hui, c'est vendredi aujourd'hui, nous sommes le 11 septembre 2026, c'est bientôt Ouessant pour moi dans quelques heures, demain à cette heure-ci, je serai à Ouessant, je serai même déjà en train de passer les disques avec mon camarade Momo qui y est déjà, il travaille son foie, si j'ai bien compris, déjà depuis hier, ça promet. Et peut-être que vous êtes aussi arrivé à Ouessant pour ce festival qui commence là. Mais nous, on travaille encore à la radio, parce qu'il n'y a pas que Ouessant dans la vie, il n'y a pas que l'Illophone. Il se passe plein de choses dans le coin. Et notamment, ce soir, il y a un rendez-vous à ne pas louper, un spectacle qui a lieu dans une ferme de Brest, la ferme de Trentbihan. J'espère que je prononce bien. C'est le concert enquête, spectacle. Je ne sais pas comment on le définit. On va en parler avec notre invité François Joncourt. Salut.
1: Salut.
0: Comment ça va?
1: Ben ça va bien.
0: Ben voilà, bienvenue dans les nouveaux studios. T'as vu, on est pas mal là. Hein.
1: Très bien.
0: Ouais. Alors tu officies avec deux autres camarades qu'on connaît très bien sur la place brestoise. C'est Arnaud Kermarek et puis Tortorici et puis Antoine Pasqualini qu'on connaissait aussi via Monolith Noir à travers un projet qui s'appelle Fourche qui est un projet atypique parce que on une sorte c'est toi qui va le mieux le définir parce que si on parle déjà de spectacle enquête c'est qu'on n'est pas que sur un concert de musique à part entière, il y a un cadre très fort autour de la question du monde paysan.
1: Oui c'est ça, c'est vrai que c'est un concert hein. On avait envie que voilà que tout soit joué live etc, mais c'est vrai que il y a une dimension un petit peu hybride j'ai envie de dire par le fait que il y a des témoignages d'agriculteurs et d'agricultrices qui traversent le spectacle, mais il y a aussi une création vidéo qui a été faite par Paul Le Gall de la Rocade et également un jeu autour du livre duquel est tiré ce concert enquête qui est Silence dans les champs de Nicolas Legendre et qui effectivement relate le milieu agricole mais aussi agroalimentaire breton quoi essentiellement.
0: Un livre qui avait reçu le prix Albert Londres en 2023. Alors du coup ces témoignages c'est ceux que qu'il a récolté dont il s'est servi pour le bouquin que vous avez retranscrit ou c'est encore différent?
1: C'est encore différent, on s'est appuyé sur ce livre pour aller déjà interroger certaines personnes, notamment les frères Glinec dans la ferme de Trévarne à Saint-Urbain, qui sont un peu, on va dire, les personnages récurrents du spectacle. Et on est allé aussi dans différentes fermes, que ça soit en Mayenne ou en Bretagne, plus exactement dans le Morbihan, pour interroger toutes sortes d'exploitations, qu'elles soient biologiques ou dites conventionnelles. Donc nous, on allait récolter aussi notre propre parole et puis on a utilisé certains rushs de Nicolas aussi, donc qui faisait lors de ses entretiens, parce qu'il en a fait énormément pour faire cette enquête. Et donc voilà, on a malaxé tout ça pour tenter de proposer une forme la plus digeste possible en une cinquantaine de minutes et qui traite ce sujet-là. Quoi.
0: Spectacle qui donne aussi lieu à la sortie d'un disque que vous allez recevoir là, qui peut-être, touchons du bois, sera disponible dès ce soir pour les gens qui vont venir vous voir dans cette ferme. Et ça a beaucoup de sens aussi d'aller proposer cette représentation dans la ferme de Trentbihan. On va en parler aussi de ce lieu. C'est né sous comment vous vous êtes lancé dans cette aventure? C'est lié à des rencontres? C'était une envie?
1: C'était une envie parce que c'était pendant la tournée du BD Concert Algues Vertes, sur laquelle on a fait pas mal de dates et on avait le loisir de lire dans le train ou dans le camion. Et moi, en lisant cette enquête-là en 2023, je me suis dit, mais en fait, dans ces témoignages, il y a comme des chansons. Et il se trouve que j'ai contacté Nicolas Legendre et je lui en ai parlé. Je lui disais que je trouvais qu'il y avait quelque chose de musical, en fait. Assez étonnamment, hein, parce que je m'attendais pas du tout à entendre quelque chose de, à lire quelque chose de ce type. Il me dit, tu sais, moi, j'ai été chroniqueur musique à un moment donné, donc ça me fait plaisir que tu me dises
0: ça. Ah, c'est rigolo, ça.
1: Et son rêve, c'était un petit peu de bosser chez Rock et Folk, qui me disait. Et il a été d'ailleurs chroniqueur musical dans des hebdos rennais. Et voilà, de fil en aiguille, j'en ai parlé à Arnaud, etc., qui s'est enthousiasmé pour ça. Antoine nous a rejoint et Paul aussi. Et voilà, ça a commencé de cette façon-là. Et puis en allant aussi avec une envie qui était de recueillir nos propres paroles, en fait, des futurs agriculteurs notamment. Et c'est pour ça qu'on a travaillé beaucoup en direction des agricampus et des maisons familiales rurales, où on est allé faire un travail avec les futurs agriculteurs et agricultrices. Ouais.
0: Alors ces projets un peu hors normes, atypiques, n'existaient pas franchement avant, en tout cas j'en ai pas connaissance. C'est vrai que depuis quelques années, on associe différentes dimensions artistiques, telles que la musique, l'écriture, dans un champ social très fort. Tu parlais des algues vertes, il y a eu aussi Miossec avec l'œuvre de Joseph Pontus, qui était aussi comme en musique, hein, qui était plus une lecture peut-être, mais qui était musical. Pour le coup, est-ce que ça permet de... Alors, ça donne une ampleur différente, évidemment, à la fois au texte, mais est-ce que ça permet aussi d'aller toucher un autre public, peut-être, que des gens, tu vois, qui sont que dans la lecture, ou qui sont très portés par tout ce qui touche à la société? Est-ce que là, on va aussi, tu vois, à la rencontre de gens qui sont peut-être plus, eux, à la base, demandeurs de musique, ou tu vois, qui vont... plus écouter la musique, qui du coup là se prennent aussi pleine balle ça.
1: Ouais, il y a les deux, je pense, hein, parce que on a croisé des gens qui clairement étaient venus parce qu'ils avaient lu la bande dessinée. Au bout d'un moment, c'était même ceux qui avaient vu le film. Mm-hmm. Donc c'était pas forcément un public de concert de musique actuelle stricto sensu, mais il y avait aussi des personnes, des fans de rock ou de musique électronique qui venaient nous voir et qui était intéressé par le sujet, quoi. Donc c'était là aussi un public assez hybride, finalement, quoi. Il n'y avait pas qu'un type de public.
0: Alors parlons en musique, hein, parce que vous avez chacun, tous les trois, votre univers qui peut se compléter. Arnaud ayant un parcours très rock, toi tu as navigué aussi dans le rock, dans la pop, dans les choses un peu plus électroniques, electronica. Mmh. Antoine vachement aussi dans l'expérimental, dans le rock. Mmh. Vous êtes parti sur quel principe de composition ?
1: Ah, le principe, il était assez simple, quoi. On a injecté chacun deux, trois morceaux, quoi, voire un peu plus, comme base de travail. Et puis, il y a des choses aussi qui sont arrivées au fur et à mesure d'improvisation autour de choses assez minimes au début et qui sont devenues des instrumentaux ou des chansons. Donc voilà, c'était ça. Et puis, chacun se met à arranger. Il y avait pas de règles après dans les arrangements, si ce n'est que on avait nos postes avec Antoine à la batterie, aux machines, moi à la guitare. Voilà, on s'est mis tous à chanter aussi, Arnaud à la basse. Donc voilà, il y a la seule chose de base, c'est que on était quand même on s'était donné deux trois lignes esthétiques, on va dire, quoi. Avec une tendance assez forte autour des guitares. Guitare, basse ou électrique, quoi.
0: Voilà, guitare bien présente. De toute façon, on va s'écouter des morceaux, parce que je disais, il y a une version disque qui va sortir là. C'est une question d'heures, voire de jours, voire de minutes. Peut-être ils sont déjà là, arrivés pour les gens qui seront ce soir au concert. Un titre qui s'intitule Remise. Vous avez sorti le clip aussi.
1: Oui. Oui, il est sorti la semaine dernière, tout juste. Et le disque sera, je l'espère, ce soir... à Trahombillan, et puis il sortira le 24 septembre, quoi qu'il arrive.
0: De façon totalement officielle. On s'écoute Rumine tout de suite. On vous rappelle que ça se passe donc du côté de la ferme de Trahombillan. On va rappeler où se situe précisément cette ferme.
1: Il faudrait regarder l'adresse.
0: Hein. Voilà, j'étais... on va regarder l'adresse et on va vous dire tout ça. Sachez que c'est... Alors, il fallait plutôt réserver, hein, si on voulait profiter d'un brunch qui est proposé, c'est ça ?
1: Alors, il y a un brunch en amont, mais on peut tout à fait venir que pour le concert
0: qui
1: tiendra
0: cher,
1: à 20h. Hein. Il n'y a pas de problème pour ça.
0: Ça se passe à partir de 20h. Pour le brunch, c'était de 5 à 10 euros. Voilà, on va vous donner toutes les infos. On va repérer précisément où se situe la ferme de Trahombillan et puis peut-être parler aussi de cet endroit et de l'importance pour vous de donner ce spectacle dans ce genre de lieu. Tu le disais, il y a une volonté très forte aussi de pas le déconnecter de d'où il vient. Et
1: oui,
0: voilà.
1: C'est ça.
0: Et ça, c'est très important. On s'écoute tout de suite. C'est Rumine. C'est le premier extrait c'est le premier single de cet album de Fourche qu'on retrouve en spectacle ce soir.

0: Rumine à l'instant sur Fréquence Mutine. Nous sommes avec François Joncourt de Fourche en spectacle enquête ce soir. Du côté de la ferme de Trente-Bihan, alors on a regardé, hein, c'est Saint-Pierre, proximité Guilherme. Ouais. Pas bien compliqué, une ferme bio, évidemment, élevage, lait. Et donc il y a comme toutes ces fermes un peu autogérées où il n'y a pas de gros moyens dû affronter ces périodes de canicule de façon assez intense cet été, donc c'est je pense aussi important pour eux d'avoir ces temps de, peut-être de respiration, et c'est aussi une reconnaissance finalement du travail qui est fait, qui alors on en parle souvent quand il y a des catastrophes, des tempêtes justement ou des canicules, mais au quotidien on n'en parle pas trop de ce travail de fond qui est fait et qui est essentiel.
1: Ouais, c'est vrai que c'est à la fois, on entend parler en même temps en y travaillant là depuis quelques années, on s'est rendu compte qu'on n'y connaissait vraiment pas grand chose. Est-ce que c'était un domaine passionnant mené par des gens absolument passionnés, quoi. Et c'est la condition sine qua non de toute façon pour faire ce métier, je pense. Et qui avec lesquels on se retrouve à avoir des points communs d'ailleurs, c'est assez marrant. Et puis aussi surtout l'envie de partager nos différentes connaissances sur le domaine, et surtout les confronter, quoi, avoir peut-être quelque chose pour le coup de moins livresque et des expériences de vécu, c'est ça a toujours quelque chose d'assez intense, quoi, pour nous.
0: Alors tu le disais, tout comme Nicolas Legendre, qui à travers son livre Le silence dans les champs a servi un peu de point de départ. Vous avez été collecté vous aussi de la parole. Ça se prépare. C'est pas forcément un travail de musicien. Ça peut être un travail de journaliste, un travail d'enquête. Justement, d'où le spectacle en enquête. Quel a été un peu le temps de préparation? Est-ce qu'il y a des angles spécifiques que vous avez choisi d'aborder avec les personnes que vous avez rencontrées?
1: Oui, c'était vraiment un travail en amont qu'on faisait justement avec les étudiants. C'est-à-dire qu'on arrivait, on se préparait certes au niveau des questions, mais aussi au niveau technique, parce qu'on voulait faire des prises de son qui puissent être ensuite exploitables pour le spectacle, quoi. Donc il y avait cette dimension technique, et avec ces élèves, on faisait des podcasts à part entière à l'issue de ces entretiens. Et il se trouve que certains étaient suffisamment denses en termes de propos pour qu'on les utilise dans le spectacle, quoi. Donc oui, c'est un travail en amont de recherche assez intense. Ouais.
0: Et c'est ces témoignages qui ont donné les thèmes de chaque chanson ?
1: Les thèmes des chansons, oui, si. J'avoue que je ne me rappelle plus trop de quoi c'est né au départ. Mais c'est sûr que c'est un mélange de toutes ces rencontres, quoi. Qu'elle soit dans les fermes, on va dire biologiques, alternatives ou conventionnelles, c'est tout ça, ça nous a nourri pour le texte, quoi. Il y a une chanson d'ailleurs qui fait directement écho à la rencontre qu'on a faite avec Jean-François et Olivier Glinec de la ferme de Trévarne, quoi. Le morceau s'appelle Trévarne, ça a été une rencontre très très forte, et Arnaud en a fait un texte qui est devenu une chanson, quoi.
0: C'est aussi d'une certaine façon une rencontre entre la culture paysanne qu'on imagine toujours dans la campagne, voire la campagne profonde, et puis les musiques actuelles qui, elles, ont tout de suite aussi une image beaucoup plus urbaine. Et là, la ferme de Trente-Bihan est une ferme, on le disait, locale, bio, mais à proximité d'un centre urbain. Mmh. C'est atypique.
1: C'est très atypique. Moi, j'avoue que j'ai hâte de la découvrir. Arnaud la connaît très bien pour habiter pas loin, mais moi, j'y suis jamais allé, donc je vais découvrir ça. Et je trouve hyper intéressant, effectivement, que ça se situe cette sorte de frontière entre l'urbain et le rural, quoi.
0: Si j'avais été plus malin, j'aurais invité Valérie, par exemple, à venir, si elle avait eu du temps, participer à cette émission, mais pensé. Mais elle doit être débordée, de toute façon.
1: Ils ont l'air débordés, parce que je sais qu'ils sont en plein montage, là. Je vais les rejoindre tout de suite après. Et je pense que oui, entre le brunch et le concert, elle doit être.
0: Alors du coup, on rappelle que c'est à 20h.
1: Oui.
0: Il reste des places. Tu nous disais ça. On peut les réserver à l'avance ou
1: on peut aller sur sur la billetterie Hello Asso des Cloches de l'Atlantis. On peut le trouver sur les vêtements Facebook, mais aussi sur le web. Sur le Facebook de Fourche, on peut le retrouver sur l'Instagram aussi. Donc c'est le Hello Asso Cloches d'Atlantis. Et puis sur place, il y aura également une billetterie qui se fera, mais c'est vrai que autant le faire avant pour être bien sûr d'avoir sa place.
0: Évidemment. Et puis on peut s'inscrire pour le brunch en plus si vous le voulez.
1: Oui.
0: Comme ça, on joint.
1: Qui à 18h30.
0: On joint l'utile à l'agréable et à l'agréable.
1: Mmh.
0: Voilà,
1: absolument.
0: Tout simplement. Et peut-être se procurer cet album, s'il n'est pas là aujourd'hui, il sera là très rapidement,
1: oui,
0: au mois de septembre. Tu le disais, vous avez déjà joué donc à Saint-Urbain, c'est ça,
1: oui,
0: la ferme de Trévarne. Vous jouez ce soir à Trambillon. Il y a d'autres comme ça, projets,
1: oui,
0: de spectacles dans ce type de lieu d'exploitation?
1: Alors non. En tout cas, prochainement, non, il n'y aura pas dans des fermes, même si on va prospecter pour essayer... Eh bien, d'y jouer à nouveau, parce que c'est quelque chose qui nous a beaucoup plu à Trévarne. Et là, dans l'immédiat, ça sera dans des salles de concert plus traditionnelles. En fait.
0: Il y a le Landerneau, c'est ça?
1: Landerneau, ouais, le 24 septembre. Après, on va à Rouen, du côté du 106. Et nous irons à l'île de Bas aussi, à la fin du mois d'octobre, le 24 octobre.
0: Est-ce qu'à l'issue du spectacle, il y a un temps d'échange, un temps de rencontre?
1: Oui, toujours. C'est un sujet, des thématiques qui peuvent être lourdes parfois, donc on a envie qu'il y ait un temps de parole qui permette un peu de décompresser, d'échanger, de questionner certains intervenants, certains professionnels. Donc on fait toujours en sorte d'inviter une ou deux personnes de façon à évoquer tout ce qui s'est dit dans le spectacle.
0: Il peut aussi y avoir beaucoup, j'imagine, d'émotions et de moments assez forts, notamment avec le public, parce qu'une partie du public peut être directement concernée, soit parce que ils sont dans ces métiers, soit parce qu'ils ont leurs parents, ils ont connu toujours leurs parents, tu vois, à trimer dans des petites unités comme ça, ou voilà, tout simplement, ce temps d'échange doit être comme un moment assez intense.
1: Ouais, c'est jusqu'à présent, en tout cas. Ça a été à chaque fois un moment très très fort, ouais, avec des personnes qui avaient tout simplement, j'ai envie de dire, de témoigner de ce qu'ils avaient pu vivre, mais aussi témoigner de ce qu'ils ont ressenti pendant ce spectacle. Mais tu as raison, effectivement, il y a beaucoup de personnes qui viennent peu ou prou de ce milieu agricole, qui soient enfants, soit petits-enfants d'agriculteurs et d'agricultrices, et qui ont encore quelque chose de très viscéral en termes d'attachement à ce métier.
0: Alors, vous avez collecté localement des témoignages. Quand on va aller le jouer hors de Bretagne, bon, c'est universel l'agriculture, donc je pense que ça pose pas de soucis, mais est-ce qu'il peut y avoir comme des différences, des spécificités? Est-ce que vous attendez peut-être à des choses un peu différentes?
1: Ben, ça va être hyper intéressant de voir ça. Moi, je suis très curieux. Jusqu'à présent, effectivement, le plus loin, on l'a joué à Laval, qui est un milieu, enfin une région très très agricole. Donc c'était, on était vraiment dans des problématiques proximales, quoi. Mais après, ça serait vraiment intéressant d'aller voir dans des régions qui ont un autre type d'agriculture et voir
0: même de le jouer dans des régions où il n'y a pas d'agriculture.
1: Oui, aussi. Ouais,
0: genre,
1: non, mais t'as
0: pas,
1: raison.
0: Moi.
1: Des milieux très très urbains.
0: Tout à fait. Ouais.
1: Où il y a potentiellement une forme de déconnexion avec la Terre, ça peut être super intéressant. Ouais.
0: Et pour peut-être encore apprendre plus de choses aux gens qui vont venir vous voir jouer et apprécier ce spectacle. Alors, c'est quoi la meilleure définition pour toi pour ce concert? C'est un concert enquête?
1: C'est bien, ouais.
0: Concert enquête,
1: ouais,
0: ça...
1: parce que il y a eu ce travail-là, quoi, d'aller chercher des paroles, d'enquêter. Ouais, je trouve que c'est bien. Et puis ça s'associe bien au livre de Nicolas Legendre, hein, qui pour le coup est vraiment une enquête très très dense, quoi. Donc
0: j'aimerais qu'on parle aussi de l'aspect vidéo et image avec Paul Legal, qui a fait tellement partie de cette création. Mais avant ça, on va laisser écouter le troisième extrait, c'est Trévarne justement, qui se retrouvera sur l'album que vous allez pouvoir vous procurer, je l'espère, dès ce soir. Sinon, tu nous l'as dit, 24 septembre. Sortie officielle du CD de Fourche pour l'instant. Trévarne sur Fréquence Mutine. C'est parti. Hop, musique.

0: Trevor, à l'instant, troisième extrait de cet album de Fourche qui s'intitule
1: Fourche.
0: Tout simplement, ouais. Évidemment. Le nom est venu naturellement.
1: Ouais, il y a eu pas mal de recherches. On cherchait le nom d'un outil.
0: Ah, ouais, alors moissonneuse-batteuse, ça ouais. Faisait peut-être un peu métal. Hein, motoculteur, c'était déjà pris. Et fourche, avec ce côté un peu piquant aussi, voilà. Finalement, hein, qui colle bien au projet qu'on peut venir, enfin, ce concert en quatre qu'on peut venir apprécier, découvrir ce soir, donc du côté de Trembihan. La billetterie est en ligne à la fois. Tous les liens sont sur les Facebook. C'est pose pas de souci. Il y a un brunch si on veut s'inscrire qui commencera une heure et demie avant le spectacle à 18h30. Oui. Et le spectacle à 20h si vous voulez vraiment profiter de ce beau projet. Et puis si vous n'êtes pas disponible, séance de rattrapage à Landerneau. Oui. Donc bientôt fin du mois.
1: 24.
0: Le 24 septembre. Parlons aussi de l'image, parce que tu l'as dit quand tu présentais un petit peu les différents acteurs de ce projet. Tu y as intégré Paul Le Gall, qu'on connaît en tant que musicien, mais qu'on connaît aussi en tant que vidéaste. Oui. Quelle est la place justement de l'image dans

0: témoignage de façon à ce qu'il n'y ait pas de problème de compréhension lié à la présence de la musique parfois qui peut être un peu forte. Et nos voix aussi sont, nos chants sont aussi surtitrés. Donc l'image est pour le coup vraiment essentielle. Ouais.
1: Et donc ça implique aussi un calage plutôt très précis. Vous avez Exactement. Vu combien de temps de résidence, de préparation pour en arriver à ce résultat final ?
0: Au plateau, il y a eu l'équivalent de 5 semaines. Et puis avec un travail, évidemment, à côté sur les choses qu'on pouvait faire soi-même. Mais ensemble, ouais, ça a été ça. Ensemble,
1: ça s'est fait à la Carène ?
0: Carène, les Conova aussi, le Renard Pince et le 6x4 à Laval.
1: Voilà, donc une coproduction pour permettre à ce spectacle d'exister, d'être vivant et qui désormais demande à être diffusé le plus largement possible et pas qu'en Bretagne, on l'a bien compris, il y aura ces dates en Normandie notamment.
0: Oui, Normandie, on va aussi dans l'Oise l'année prochaine et on espère sillonner un maximum.
1: Est-ce que par exemple Fourche pourrait être présenté Vieille Charrue sous le chapiteau ? Enfin, je dis ça parce que finalement, ça aurait du sens, Fourche au Vieille Charrue.
0: Eh ben, moi, je pense aussi que ça aurait du sens, mais tu vois, ça a déjà été compliqué pour Algue Verte. Alors, je sais pas pour Fourche comment ça serait. Je sais pas si la thématique. On l'a joué en fait une fois. Je me souviens le BD concert d'Algue Verte. On l'a joué une fois dans un festival. J'ai trouvé ça génial. Parce qu'il y avait une ambiance complètement différente et l'attention se faisait pas aux mêmes endroits. Et écoute, lançons l'appel.
1: Puis là, spécifiquement à Carré, quand même. Enfin,
0: ça serait super. Après, je sais pas si ça conviendrait à certains sponsors. C'est peut-être là que ça pourrait bloquer.
1: C'est vrai qu'il y a cette notion-là dont on parle pas, mais c'est vrai qu'il y a quand même toutes ces tensions très fortes, le lobbying, problèmes dès qu'on commence un petit peu à mettre son nez, à enquêter dans l'agroalimentaire, on voit bien que ça lève, il y a des levées de boucliers, et des fois c'est quand même très plus que menaçant.
0: Pour des confrères qui étaient largement embêtés.
1: Ouais, et pour souvent en Bretagne, en effet, ce sont aussi des gens qui sont partenaires de festivals.
0: C'est ça.
1: Mais il faut réussir à passer outre ça.
0: Bah oui, et puis on n'est pas. En plus, là, il se trouve que le spectacle, nous, on a, comme je te disais, voulu montrer tout ce qui pouvait se tramer dans ce milieu agricole. On n'a pas boycotté les exploitations conventionnelles, bien au contraire. On voulait tout montrer de manière la plus sensible possible, avec nos outils. Donc nous, on est prêts à discuter avec n'importe qui de ce sujet, avec des gens qui nous rentrent dedans. Il n'y a pas de problème du moment que ça reste dans l'échange verbal, en fait.
1: Voilà, en tout cas, il y a une étape importante, c'est ce soir, à partir de 20h à la ferme de Trente-Billon, donc pour découvrir ce concert enquête engagé qui parle donc... du milieu rural, en tout cas, en ces périodes où on est de plus en plus concerné, parce qu'on le voit bien, hein, il suffit d'aller faire son petit tour dans les magasins habituels, de voir que mais il n'y a plus de salade, mais il n'y a plus de ci, il n'y a pas de ça, et que voilà, sans ces fermes qui se battent au quotidien, déjà c'est compliqué si en plus on a les changements climatiques et tout ça qui modifie les réalités de ce monde agricole, on y est impacté de quoi qu'il arrive. Donc c'est important d'être présent, de s'y intéresser, de suivre ça. Et voilà, tu le disais aussi, chaque représentation, il y a un ou deux intervenants qui viennent.
0: Oui.
1: Ce soir, ce sera
0: Ça va être une discussion avec les personnes de la ferme.
1: Et puis déjà, les deux co-gérants de la ferme de Trombillon, qui sont les mieux placés, finalement, hein, pour parler de leur quotidien et des complications, de tout ce qu'ils rencontrent au jour le jour.
0: Oui, puis je pense qu'il y a des gens à chaque fois dans le public aussi qui peuvent témoigner de certaines choses. Donc on laisse, il y a toujours des invités, mais on laisse très très ouverte la parole, quoi. Quelle qu'elle soit d'ailleurs.
1: Alors toi qui as peut-être à titre plus personnel déjà beaucoup travaillé, tu as travaillé avec des scientifiques sur un projet fort, hein, qui avait aussi beaucoup de sens. Tu le disais, travaillé autour du travail d'Inès et donc les algues vertes. Là il y a Fourche. Est-ce que pour toi dans ta carrière, on va dire.

0: d'artiste à part entière, cette place, on va dire, du social, des sujets forts, des sujets de société ou des questions environnementales, ça prend une place pas prépondérante, de plus en plus importante.
1: Ouais, bah très clairement maintenant, de fait, c'est l'essentiel de ma pratique musicale. Elle est souvent en corrélation avec des sujets environnementaux, sociétaux. Ou autre, quoi. J'avoue que j'aime beaucoup ça. C'est vraiment par intérêt. Et ça me permet de combiner différentes disciplines, de décloisonner aussi. J'aime beaucoup travailler avec la danse, notamment, mais aussi avec des bases littéraires. Donc, ça s'impose à moi, là, de plus en plus, et avec joie.
0: Est-ce qu'il y a aussi une certaine logique à... je dis pas que c'était le cas, hein, pas du tout, mais justement peut-être aussi à ne plus pas faire les courses à l'équipement technologique, électronique, revenir à des choses déjà existantes, tu vois, je sais qu'il y a quand même pas mal de discussions dans les musiques actuelles aussi sur l'utilisation de la seconde main, enfin... sur ne plus faire des spectacles avec 12 semi-remorques et 3000 lights, et tu vois, avoir des choses qui soient beaucoup plus économes et beaucoup plus respectueuses de la planète. Quand on est musicien, j'imagine que quand on touche à tous ces sujets, on le prend aussi de face. Est-ce qu'on l'applique au quotidien après?
1: Oui, on en parle même de plus en plus entre nous, pas plus tard que mardi dernier, on a eu une conversation à ce sujet, sur la manière de se déplacer. Alors ça fait un moment qu'on y pense et que ça s'installe, et de toute façon ça va s'imposer, d'une façon ou d'une autre. Je sais pas quel va être le levier premier, est-ce que ça sera un changement climatique ultra virulent, ou alors est-ce que ça va être purement économique? Puisque on connaît le prix de l'essence.
0: Ben oui.
1: Donc voilà, il y a plein de choses. Et puis, je pourrais pas dire où va être le point de bascule en charrette. Après, il y a plein de choses vraiment hyper intéressantes qui se font. On a tous vu, peut-être pas d'ailleurs, mais Astropolis a fait une balade à vélo là, avec un sound system qui était vraiment très peu énergivore. Et là, dernièrement, j'ai vu un artiste qui allait faire la tournée des estuaires finistériens avec un voilier, en se déplaçant en voilier, avec la formule la plus légère possible. Donc peut-être que maintenant, ça va même être à la source de la création. On va se dire comment je vais pouvoir me déplacer de manière plus légère et plus respectueuse, on va dire, quoi.
0: Voilà, plein de questions qui c'est intéressant, tu vois, de travailler dans ces domaines-là et de convier le social et le quotidien et la société dans la musique, parce que du coup, plus qu'une inspiration, ça en devient un mode de vie.
1: Exactement.
0: Voilà, et c'est ce que vous défendez, et c'est un message à faire passer. Donc ça se passe ce soir du côté de la ferme de Trambillon à partir de 20h, et on le disait, 24 septembre à Landerneau, et ensuite c'est l'île de Bas.
1: Le 24 octobre.
0: Voilà, ouais. Le 24 octobre. Est-ce que tu es sur d'autres projets à titre personnel?
1: À titre personnel, là je repars sur un spectacle art et sciences.
0: D'accord.
1: Mais plus autour des espèces migratrices bretonnes en ornithologie.
0: Nouveau domaine. Donc tu vas aller enregistrer des oiseaux.
1: Bah pas trop, parce que j'ai rencontré j'ai rencontré un ornithologue qui
0: a déjà fait ça.
1: Moi, qui défonce tout en prise de son d'oiseau, et j'arrive pas au dixième de ce qu'il réussit à faire. Donc peut-être que je travaillerai plutôt à partir de ses sources. Mais je travaille beaucoup sur des espèces migratrices. Notamment, justement, le spectacle a commencé à mûrir à Ouessant, où tu vas ce soir. Parce que c'est au lieu de l'ornithologie.
0: Ouais, moi, je crois que j'y vais pas trop pour l'ornithologie, malheureusement.
1: Ah, on n'est pas obligé.
0: Et d'ailleurs, à Ouessant, où il y a une grosse polémique autour d'une ferme qui ont décidé de partir, là, ça m'a l'air un petit peu compliqué, peu chaud. Peut-être que j'en saurai un peu plus ce week-end en y allant. Bon, en tout cas, merci beaucoup d'être venu jusqu'ici dans nos nouveaux studios, nous présenter, nous parler de ce concert Enquête Fourche que vous allez pouvoir apprécier en spectacle dès ce soir. On le disait, il y a un CD à sortir très bientôt.
1: Oui.
0: Il sera en vente un peu partout.
1: Oui.
0: Vous allez le mettre en bac.
1: Oui, tout à fait.
0: Et ben voilà, on pourra donc derrière le concert acheter le disque. Et finalement, qui s'écoute comme un album, on va dire, avec des, on peut aller chercher évidemment pas mal de pas de la noise, mais ce rock indé, oui. Début 90, scène française, c'est assez influencé par ça.
1: Ouais, c'est ce qui est ressorti.
0: Un peu de post-rock aussi.
1: Ouais, il y a de ça.
0: Ouais,
1: finalement, c'est revenu aussi, voilà, sans crier gare, j'ai envie de dire. Mais oui, c'est nos influences premières, quoi. Et après, il y a des morceaux qui sont un peu plus électroniques, quoi. Mais c'est vrai que tout ce qui tape un peu fort est revenu, quoi.
0: En tout cas, c'est un album qui s'écoute sans avoir besoin de voir le spectacle. Ça a été un travail aussi spécifique de se dire, parce que je crois que le spectacle dure 1h30.
1: Oui. Non, 52 minutes.
0: Comment vous avez justement, quelles sont les grosses différences majeures entre le spectacle que vous donnez et la version de CD?
1: Alors musicalement, il y a pour ainsi dire aucune différence. C'est vraiment les mêmes morceaux. J'aurais pas. En fait, c'est les interludes qui changent. C'est la manière de transiter d'un morceau à l'autre.
0: Et l'image en moins.
1: Et l'image en moins aussi. Mais je pense et j'espère que ça s'écoute comme un disque aussi. Et d'ailleurs, on l'a construit comme ça, c'est-à-dire qu'on a fait les chansons d'abord, quoi.
0: Ah ben oui, d'accord. Bon ben, ouais. Forcément, de fait, on attend tous avec impatience cet album donc de Fourche et aller voir ces trois musiciens de talent en spectacle ce soir à la scène de Trambillan. N'hésitez pas, foncez. Il fait bon en plus, le temps est profitez-en. Il n'y a pas de canicule et il pleut pas, donc on a un temps parfait pour aller en spectacle et ce sera pour vous aussi peut-être l'occasion de découvrir cette ferme qui est au bord du centre-ville de Brest, parce qu'elle est à Saint-Pierre, proximité Guilherme, donc c'est vraiment pas loin du tout. À la limite, vous prenez le tram jusqu'à la terminus du tram à Saint-Pierre et vous pouvez aller à pied, je pense, du côté de la ferme sans avoir trop de distance à faire. Donc ça c'est top. Ben merci beaucoup à toi,
1: merci à toi.
0: François. À tout bientôt. Nous on va continuer en musique peut-être et en nouveautés. Il y a pas mal de nouveautés qui sortent en ce moment. C'est la rentrée, c'est normal, c'est assez logique. Et par exemple, on va aller s'écouter le Ibibio Sound Machine qui sort un disque aujourd'hui même d'ailleurs chez Merge Records. C'est Modular qui s'occupe de la distribution. On avait déjà parlé de ce groupe il y a quelques temps. Ils en sont déjà 3 ou 4 singles, mais là on va aller s'écouter donc le morceau Concept of Love pardon, par le Ibibio Sound Machine, si ma souris veut bien fonctionner correctement, parce que moi j'ai des problèmes de souris souvent, et là voilà, manifestement non, ça veut pas, mais on va s'écouter ça tout de suite sur le 103.8. C'est parti, musique.

C'était le Ibibio Sound Machine à l'instant, voilà, très dansant. Concept of Love, l'album sort aujourd'hui, même si ça vous branche, n'hésitez pas, vous pouvez sans doute l'avoir chez vos disquaires préférés. Aujourd'hui sort aussi l'album de The Tubbs, toujours chez Merge, voilà, a priori ce label a décidé de faire plein de sorties aujourd'hui. The Tubbs, c'est un groupe qui est basé à Londres, sous influence celtique, voilà. Alors, sans doute qu'un jour, on aura l'occasion de les voir par chez nous, parce que tout ce qui est celtique passe en Bretagne à un moment ou à un autre. Ils sortent un album qui s'intitule Hard Life, et on va aller s'écouter le morceau Who's Gonna Love You Now, ouais, qui va t'aimer maintenant. Je ne sais pas si c'est tiré d'une histoire personnelle, mais en tout cas, c'est un ton assez inquiétant de se poser cette question, et on s'écoute ça tout de suite avec The Tubbs. C'est pas The Tibbs, qui est un groupe de soul. Ne confondons pas tout. The Tubbs, tout de suite sur le 103.8 FM à Brest.

C'est Tubbs sur Fréquence Mutine avec bon, le Celtic, il est loin quand même, hein. Mais c'était une petite nouveauté pour vous accompagner aujourd'hui sur le 103.8. Qu'est-ce qu'on fait de beau? Moi, je vais à Ouessant, évidemment. On va à la ferme de Trembillan ce soir, voir Fourche. Mais qu'est-ce qu'on peut faire d'autre de beau? On peut aller demain du côté du Fret à la Jetée, voir Règlement, évidemment. Si on veut passer un moment un peu sandpunk, énervé, tendu du slip, ça se passera demain par là-bas. Il me semble qu'il y a un chouette concert du côté du Pavé. À Douarnenez aussi, si vous êtes amateur de gros rock qui tâche, il y a une belle programmation dans ce lieu, le Pavé à Douarnenez, plein centre de Douarn. Ce sont des concerts qui commencent assez tôt et qui finissent assez tôt pour respecter le voisinage. Mais vous avez demain le groupe Beer, un groupe de Ek Punk qui nous vient de Charleston en Caroline du Sud. Voilà, c'est Madsen qui propose ce concert en prix libre. Si ça vous branche, n'hésitez pas, le Pavé, donc, à Douarnenez. Est-ce qu'on n'irait pas s'écouter un morceau de Beer pour finir cette émission? Moi, je crois que oui, sur Mutine. Le Egg Punk, vous allez voir, c'est assez marrant. C'est un peu footrack, ça fait un peu jeu vidéo années 80, mais moi, j'aime beaucoup. Et il y a des excellents groupes dans cette vague Egg Punk qui fonctionne très, très fort. On va s'écouter le morceau... C'est des morceaux très courts, hein. C'est du punk, moins de 2 minutes. Le morceau, c'est Whitecaps sur le 103.8 et c'est donc le groupe Beer, tiré de leur album Beer 3, en concert samedi du côté donc du Pavé à Douarnenez, prix libre, et c'est Madsen qui organise ce concert. Et on se quittera là-dessus. Je vous souhaite un excellent week-end et on se redit mardi prochain. Ciao, bye bye.

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Il sera aussi question

0: formation cannaise qui ouvre ce magazine. Michael Muckle sort son premier album, mais le groupe prépare le terrain depuis 2018, de quoi assurer de belles ambitions. 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
1: Les petits ruisseaux font les grandes rivières, ou dit autrement, beaucoup de petits peu finissent par faire un grand tout. C'est Michael Muckle qui monte au guet des ondes de la Ferrarock avec Thibaut Rouya, chanteur et guitariste. On va parler de Tit for Tat et répandre cet album en direct depuis la source. Un torrent qui marque l'urgence et le renouveau. On vous en parle dès maintenant pour Dig Dig Diggers, auditoris des radios Ferrarock. Avec moi, c'est Thibaut. Bonjour Thibaut.
2: Bonjour Sébastien.
1: Donc, un nouvel album vient de sortir. Tit for Tat, œil pour œil. Michael Muckle, c'est tiré d'un proverbe écossais, justement, qui se traduit en français par les petits ruisseaux font les grandes rivières. Œil pour œil, ça y est, je pense vraiment que c'est le moment de montrer les dents.
2: Œil pour œil, dent pour dent. Est-ce que c'est le moment? Moi, je pense que on se fait un peu dominer à longueur de temps. Je pense qu'il faut jamais trop se taire. Donc, je pense que oui, c'est toujours le bon moment, quoi, quand on est agressé.
1: Michael Muckle, moi, je vous ai découvert, je crois que c'était pour les 25 ans de Pulse qu'on salue. C'était sur une affiche qu'ils avaient organisée à l'occasion de leur anniversaire. 2018, la création du groupe, ça m'a mis le doute.
2: Alors ouais, c'est ça qui est compliqué. Enfin, c'est compliqué, c'est pas compliqué. C'est que en 2018, en fait, on a vraiment lancé l'idée du groupe parce qu'avant on avait une autre forme de groupe avec d'autres personnes. Et puis en 2018, on s'est dit on a envie de faire autre chose. Et puis en fait, entre deux, il y a eu le Covid. En vrai, le Michael Muckle d'aujourd'hui, là, en ce moment, il est, je crois que c'est 2023 le premier single, vraiment, ouais. Avec le nouveau batteur, le nouveau bassiste. Et le nouveau son, on va dire, ce qu'on est en train de faire aujourd'hui, ce que la direction qu'on a pris un peu de temps à décider de prendre, en fait. Donc oui, 2021, je crois que c'est le 2019, je sais plus exactement, tu sais, avant ça c'était avant, ouais. Mais 2023, premier single, et puis ensuite on a sorti deux autres singles en 2024, 2025, et puis là, deux autres singles là, juste avant la sortie de l'album qui vient de sortir, justement.
1: En 8 ans, j'ai compté plus de 80 dates, mais il doit y en avoir beaucoup plus, il doit y avoir des concerts qu'on trouve pas sur le net. Et ça fait donc 8 ans avant de sortir un premier album. C'était long ou pour vous c'était le bon tempo?
2: Bah, la réalité, c'est comme je t'ai dit juste avant, c'est que ça fait pas 8 ans, parce qu'on a mis 8-9 mois pour le composer, en réalité. Ouais. Et que la formation, elle est là en l'état actuel, depuis 2023. Donc, tu vois, c'est plutôt, en l'état actuel, c'est plutôt 3 ans.
1: Plutôt 3 ans, mais il y a quand même un tournant aussi sonore.
2: Oui, bah, c'est parce que moi, je parle des gens avec qui, enfin, de la formation, quoi, des gens qui jouent dans le groupe maintenant. Ouais. Et le temps de se rencontrer et tout ça, voilà, quoi.
1: Bah, justement, présente tes comparses.
2: Bah, mes comparses, c'est un, on a un batteur qui vient de l'Orne, pour les Ornais et les Ornaises, qui est arrivé, lui, plutôt en 2021-2022, par là, qui est un batteur qui n'était pas connu au bataillon, inconnu au bataillon, quoi, et que j'ai rencontré lors d'une soirée, avec qui on s'est super bien entendu, et qui s'appelle Hugues, et qu'on adore. Et le bassiste qui lui est arrivé un an après, parce qu'on a pris du temps. Avant, on a tourné un peu sans bassiste, ce qui n'était pas facile, mais on l'a fait, sur 15-20 dates, d'ailleurs. Donc, tu vois, quand tu dis 80 dates depuis 8 ans, nous on était à plutôt 15-20 dates par an là depuis, ouais. Donc on est un peu plus que ça depuis déjà quelques temps, mais bref, peu importe. Notre bassiste, c'est Benjamin Harel, qui est arrivé du coup un an après le batteur, et du coup depuis environ 3 ans il joue avec nous là, et puis on s'est concentré sur sortir des singles pour faire des tests de sortie, de voir si ça plaisait aussi ce qu'on faisait, et puis voir si on prenait la bonne direction en studio, tout ça. Et puis comme on s'accroche les uns aux autres petit à petit, et bah on a décidé d'aller sur un album au bout de 3 ans, du coup, de vrai travail ensemble.
1: Du coup, sur le son psyché des débuts, ça a cédé la place à quelque chose de beaucoup plus punk, de plus tendu. C'est aussi cette transformation humaine qui s'opère ainsi, ou il y a eu un événement particulier dans la vie du groupe ou en dehors qui a provoqué ce virage musical?
2: Donc, comme je te disais, le Covid, c'est sûr. La sortie du Covid, et puis le contexte socio-économique de sortie de Covid, et pour les musiciens et les musiciennes, la difficulté que ça a pu créer derrière, rien qu'en termes de revenus, en fait. Donc de tout ça a découlé une envie, nous, de notre côté, de pas lâcher, de continuer à faire du son, et la rencontre qu'on a eue qu'on a eu ensemble, bah c'est un peu ça, c'est un peu de ça qui a découlé la suite de l'album, quoi. Enfin, la création de l'album et tout ça. C'est une envie de pas lâcher, en fait. C'est une envie de pas lâcher par rapport au contexte, pour répondre à ta question.
1: Vous avez intégré des drum machines à l'enregistrement pour un groupe de scène, tu le disais, 15-20 dates par an. On pourrait croire que c'est contre-intuitif. C'était quoi l'enjeu sonore ou créatif, ou est-ce que c'était pour vous une façon de casser les habitudes?
2: Eh ben, c'est très simple. C'est sûr qu'il y avait une question de casser les habitudes, mais c'est aussi qu'on avait envie de... On faisait le constat que notre musique allait dans une direction assez tendue, assez frontale, assez vindicative, comme certains ou certaines disent, mais... Et du coup, on disait comment on peut insister ça. Et en fait, les drum machines, et aussi, il y avait aussi la question de travailler notre régularité dans les tempos, d'être plus carré ensemble, tout ça. Du coup, on s'est dit comment insister ça, comment travailler ça, comment faire ressortir ça et rendre les choses encore un peu plus tendues et peut-être un peu plus énervées aussi de temps en temps. Et du coup, les drum machines, elles nous ont permis de travailler, nous, notre technique musicale, grâce à une sorte de clic. C'est en fait les drum machines, c'est comme c'est tout droit et ça ne bouge jamais, bah ça c'est une sorte de clic amélioré. Donc ça nous fait travailler nous en tant que musiciens notre régularité dans le tempo, le fait d'être carré. Et aussi ça, on trouvait que ça nous aidait à insister le côté tendu de notre musique en fait. Le fait que ça soit très presque mécanique. Alors même maintenant on devient un peu des machines du tempo, mais ça donne quelque chose de vraiment vraiment tendu dans le son.
1: On va parler de A Cock and Bull Story. C'est le titre qui est aussi accompagné d'un clip. Le clip parle de dépression via l'endurance, pas par la guérison. Est-ce que c'est une posture que vous connaissez au sein du groupe personnellement ou en tant que groupe, ou est-ce que c'est uniquement un thème que vous vouliez aborder sur ce morceau en particulier?
2: Bon, je pense qu'on est toutes et tous sujets à des fois des phases de dépression ou de, en tout cas, si c'est pas de dépression, est-ce que des phases un peu moins joyeuses dans nos vies? Et puis, j'ai écrit ce texte-là en parlant de ça, mais plutôt de sur le versant. De par l'action transformer peut-être les moments de dépression ou un peu plus compliqués, transformer ça par de l'action et de la prise en main personnelle et de faire des choses plutôt que sombrer, quoi. C'était ça l'idée de ce morceau-là.
1: Et ben on l'écoute tout de suite avant de reprendre cet échange. A Cock and Bull Story.

0: On est toujours avec Thibaut de Mickle Muckle. On vient d'écouter A Cock and Bull Story, tiré de l'album Tit for Tat. Tit for Tat, c'est donc œil pour œil. Œil pour œil contre qui, contre quoi?
1: Œil pour œil, dent pour dent. Contre tous les comportements qui nous dérangent, nous, de notre côté, ça peut venir de nos propres comportements. C'est-à-dire qu'il n'y a, la critique des comportements des autres, mais il y a nos propres comportements qui sont critiqués dans les textes et dans la musique qu'on fait. Et aussi comportements de personnes qui sont, comment dire, qui pour nous se positionnent mal ou de manière agressive ou de manière agressante, je sais pas, auprès de plein de personnes autour de nous et dans la société, quoi.
0: Oui, c'est ce que tu disais, l'album, là, ça fait 3 ans que vous le réfléchissez, 8 mois pour le construire. Il est sorti il y a pas si longtemps, vous avez fait une release party au Cargo, donc la salle des musiques actuelles de Caen. Est-ce que, avec le contexte justement contemporain, notre actualité géopolitique locale ou mondiale, vous étiez un peu des oracles? Enfin, comment ça se passe? Comment vous regardez le monde, justement, face à ce que vous dénoncez dans l'album?
1: Est-ce qu'on était des oracles? Je veux dire, comme si on était Madame Irma, comme on disait à l'époque. Si on était des devins, c'est ça que je veux dire.
0: C'est un peu ça, ouais.
1: Bon, je pense que ça dure depuis tellement longtemps maintenant là, que il y a pas besoin d'être devin pour se rendre compte qu'on est un peu englué dans une situation chiante depuis quand même quelques années. Donc je pense que là, il y a rien du tout de cet ordre-là. C'est juste, c'est écrit au moment où c'est écrit et c'était déjà chiant au moment où ça a été écrit, en fait.
0: Revenons sur cette date au Cargo. Comment ça s'est passé? Vous aviez partagé en plus la scène avec Carnage Picnic. Comment l'album a été reçu par le public?
1: Ah, alors nous, la date au Cargo, elle s'est super bien passée. Et moi, je m'attendais pas à ce que ça se passe aussi bien, parce que comme on travaille sur... on est en tournée en ce moment, là je te parle d'Auvergne-Rhône-Alpes, là en ce moment, dans le camion de tournée. Comme il y a quand même pas mal de dates qui sont sorties, là, et bah du coup, moi, comme c'est moi qui fais les dates, j'ai beaucoup travaillé sur réussir à assembler une tournée aujourd'hui, parce que c'est pas facile. Et j'ai eu peu de temps pour travailler sur la sortie du CD qui s'est passée au Cargo. Et du coup, on savait pas trop à quoi s'attendre en termes d'affluence, du public, tout ça. Et on a été super surpris quand l'accompagnateur du Cargo, Brusco, nous a dit que il y avait déjà entre 130 et 140 préventes le soir même, ce qui était déjà beaucoup pour nous. Après, on est à Caen, donc il y a sûrement plus de gens qui nous suivent depuis un peu plus de temps. Et après, la salle était assez bien remplie, grosse ambiance. On avait Carnage Picnic qui était avec nous, comme tu viens de dire. C'est un groupe de du Mans qu'on a invité parce qu'on les avait entendus. On les avait entendus où déjà? Sur les réseaux, je crois. Et on avait trouvé qu'ils étaient gentils et gentils. Et du coup, on s'est dit, ah, ça serait chouette de les avoir. Puis ils ont un son un peu à la Psychotic Monks. Et qu'on aimait, avec qui on a déjà joué il y a quelques années et qu'on suit depuis longtemps et qu'on aime bien. C'était super. Pour te répondre, c'était vraiment super la soirée au Cargo. On était un peu surpris que ça soit aussi bien. Parce que après, on sait jamais à quoi s'attendre, nous, en tant que groupe, des fois. Et là, on était surpris, donc c'est cool.
0: Tu en as parlé, donc cette release party au Cargo, à Caen. Ouais. Est-ce que, justement, Caen, c'est une base ou une encre pour vous? Et est-ce que la ville a une influence sur ce que vous faites?
1: Eh ben, pour dire toute la vérité, c'est une base parce qu'on habite dans le coin, mais par contre, non, c'est pas... On joue beaucoup plus à l'extérieur qu'à Caen, en vrai. Là, on a beaucoup plus de dates en dehors de Caen que chez nous à Caen, en vérité. Maintenant, c'est un endroit qu'on connaît bien, où on a organisé quand même pas mal de soirées il y a quelques années. On a arrêté d'organiser des soirées parce que on s'est mis à plus tourner, mais on a vraiment beaucoup plus d'accroches pour des dates, en tout cas, beaucoup plus de contacts à l'extérieur de Caen, en vérité.
0: Nul n'est prophète en son pays, vous qui aimez bien les proverbes. l'album, donc, est sorti depuis un mois. Est-ce que vous avez déjà envie de faire autre chose ou vous êtes encore dans la vague Tit for Tat?
1: Alors, on est complètement dans le truc, dans la vague, comme tu dis, Tit for Tat, mais on s'est déjà dit que... Là, on a eu une vingtaine de dates jusqu'à juillet. On s'est déjà dit que cet été, comme tu vois, l'album est sorti en avril, c'est pas facile pour démarcher des festivals pour l'instant, tu vois. Donc du coup, on va bosser sur trouver des festivals plutôt après cet été. Et du coup, cet été, je pense qu'on va prendre du temps pour composer la suite. On est déjà en train de se dire qu'on a envie de composer. Par contre, non, là, on est entre les deux.
0: Ouais.
1: On est très content de sortir le CD, de le défendre. On est en train de l'améliorer sur scène. On est en train de caler des choses qu'on a calées il y a très peu de temps. On est en train d'essayer des nouveaux morceaux déjà un peu sur scène. Et cet été, je pense qu'on va composer pour la suite, qu'on parle déjà d'un deuxième album, nous, dans notre tête. Alors qu'il vient juste de sortir le premier, mais comme ça fait déjà quelques mois qu'on est là-dessus, forcément, on est un peu sur la suite. Nous, on est toujours un peu en décalage par rapport au moment où les gens reçoivent ce qu'on sort, tu vois.
0: Je vois très bien. On va se quitter et laisser les auditoristes des Radio Ferra avec le titre No Holidays for Slaves, pas de vacances pour les esclaves. Ce titre, il vient d'où ? C'est une colère personnelle, collective ou un petit peu des deux ?
1: Ça part d'une idée paradoxe. C'est une idée paradoxale parce qu'en fait, ça parle de nous aussi. C'est-à-dire que quand on est en tournée, on n'est pas en vacances. On croit qu'un groupe en tournée, c'est en train de juste profiter, de boire des coups et de rencontrer des gens et de juste faire la fête. Mais en fait, là, tu vois, par exemple, là, ce soir, on joue pendant 4 jours là, à la suite. La seule chose qu'on se dit entre nous, c'est on se soutient pour pas boire trop d'alcool, bien s'hydrater, bien dormir, bien manger pour pas dépérir et puis tenir le coup de 4 dates à la suite. Donc il y a un côté de nous-mêmes, on n'a pas de vacances quand c'est comme ça, c'est pas des vacances quoi. C'est quand même mais c'est voulu quoi, c'est une manière de se créer un espace de liberté aussi pour nous de faire de la musique. C'est la réalité, c'est quand même une grande liberté de pouvoir décider de où tu vas jouer, quand, comment. Et ce que tu vas jouer comme musique, c'est donc il y a un truc comme ça de base. Donc il y a un début qui est assez paradoxal dans l'écriture de ce morceau-là. Et puis il y a aussi d'un autre côté ça critique aussi métaphoriquement les personnes qui exploitent d'autres personnes, qui exploitent le travail d'autres personnes. Ça parle des bourgeois un peu aussi.
0: Ouais. Le message est passé. Michael Meckel en tournée dans toute la France, vous les retrouvez près de chez vous, regardez bien vos réseaux. C'est quoi vos réseaux d'ailleurs ? Comment on vous suit ?
1: Voilà, on est un peu partout là. On n'a pas encore TikTok, mais non, mais on est un peu partout. Et après, faut aller sur nos pages Insta. On a aussi le Facebook, forcément. On a après, il y a plusieurs plateformes où est sorti le CD, puisqu'on a un contrat de distribution avec le 7 Records, comme tu parlais tout à l'heure. Et du coup, il y a un distributeur qui s'appelle Modulor. On est là-dessus. Donc, il y a plein d'endroits. Il y a Bandcamp, il y a SoundCloud, il y a tous ces là où vous voulez nous trouver, vous nous trouverez.

0: c'était Michael Muckle, interviewé par Seb de la radio 666.
1: Merci beaucoup, Sébastien.
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0: va découvrir vétuste nos invités qui viennent déjà de se plonger dans le bain de leur album avec un premier extrait de cet album, c'est le titre Andress.
1: Nous recevons un groupe préférant inventer une musique sans concession et faisant voler en éclats toute idée de compromis en matière d'attitude, le temps du noise rock abrasive, brûlante et brutale, frontale, déclinée en 7 titres. Ce groupe, c'est donc Vétuste, et ils sont venus nous présenter leur tout premier album intitulé Wedge, sorti sur le label Tourangeau Riverstape, un label en passe de devenir LE label, tant il fait parler de lui depuis ses premières heures, depuis le premier album des Stuff Foxes en 2019, avec les nombreux artistes bien qualités présents sur leur catalogue, et sans oublier évidemment le fameux No New Fest qui vient juste de faire trembler la ville pour la 4e fois. Voilà l'écurie et l'arrière-cuisine dans lequel ce projet a été mijoté après une belle mise en bouche sortie en 2024 avec un deux titres qui avait déjà fait se dresser pas mal d'oreilles dans le milieu. Aujourd'hui, ils ont décidé de remettre le couvert en plus fort, en plus long et en mieux, mais toujours avec cette même philosophie musicale, oscillant entre temps calme et temps violent, entre parties mélodieuses et riffs bruitistes, piégeant ainsi l'auditeur non averti au moment où l'explosion sonore le surprend en pleine gueule. Vétuste aime autant la répétition presque hypnotique que ce qui vient également la briser par surprise et compose une musique frontale presque urgente qui ressemble à un trip sous la langue, entre montée et descente, tension et détente. Et s'il paraît inévitable de parler de jazz à tours pour comprendre cette furie musicale et ce savoir-faire, on avouera aussi que Félix, alias Féfé, chanteur et guitariste du groupe, a aussi appris dans des institutions peut-être plus underground, plus souterraines du côté de Niort, Bessines, Coulon et Magné, avec un grand-père à qui ce disque est d'ailleurs dédié, chef de chœur, qui entre 1966 et 1972 a participé à presque 400 balles bénévolement, nous rappelant ainsi que la musique se transmet, se partage au-delà des genres, des générations et des styles, et qu'une graine posée là peut devenir une grenade bien noise, bien punk des années plus tard. La transmission se fait, et ce n'est pas Richard Gauvin des Rocomotives qui me fera mentir, puisque c'est son fils que l'on retrouve à la batterie, aux côtés de Constant à la basse et Mario à la guitare. Bref, un jeune groupe à l'histoire pourtant déjà bien solide qui, regardant le rock peut-être comme un style un peu vétuste, a décidé de le revisiter, de le dépoussiérer, cherchant ainsi à donner une bouffée d'oxygène à un style qui, en 30 ans, s'est peut-être, c'est vrai, un peu essoufflé. Et l'on peut dire que ce pari osé semble remporté haut la main par un quatuor aussi intègre que visionnaire et aussi modeste, qu'armé d'un immense savoir. On leur souhaite en tout cas que le webzine Mono ait raison lorsqu'il parle d'eux comme l'un des plus grands espoirs français pour l'avenir du rock. Alors, bienvenue à vous les gars. D'abord, j'aimerais bien que rapidement, qu'on voit un peu vos parcours respectifs, musicalement parlant, évidemment jusqu'à Vétuste.
2: Mais moi, je voyais beaucoup de concerts quand j'étais enfant, mais familialement, donc tu l'as expliqué. Voilà. Et j'ai eu une batterie à 10 ans parce que j'adorais la batterie. Ensuite, j'ai trouvé que c'était ringard. Donc, je suis parti dans les musiques par ordinateur et tout. Que ça, radicalement. Et ensuite, je suis revenu au rock, plutôt 2017-2018, via mes potes et tout. Et je me suis remis à la batterie, guitare et tout ça. Et puis voilà.
3: Du coup, moi, c'est Mario. J'ai commencé la guitare, j'avais 10 ans, je pense que ça doit faire 15 ans. Électrique et acoustique. Et voilà, autodidacte. Et,
4: Moi, c'est Constant, du coup. alors moi, j'ai fait une CHAM. J'ai fait une classe à horaire aménagé au collège conservatoire. J'ai pas eu mon premier cycle. Voilà, j'ai fait de la percussion d'abord. Et voilà, ensuite, moi je suis de Bourges, donc je suis un enfant du Nadir, notamment. Je leur passe un grand bisou. Et avant ça, j'ai eu d'autres projets. J'ai eu Mystère avec notamment Antoine Destuft et Benjamin. Et voilà. Et aujourd'hui, on est là.
5: Moi, j'ai commencé à prendre des cours de batterie tôt, puis la guitare dans la chambre, quoi, au collège. Et puis après le lycée, j'ai fait un peu de musicaux, et là t'as menti parce qu'on s'est rencontré là, Mario, voilà, donc on a fait musicaux, et là je finis ma 4e année de jazz à Tours. Et Mario, il est passé 2 ans aussi, il l'a pas dit.
1: Alors, je voulais éclaircir une zone d'ombre parce que j'ai eu des infos comme quoi ce groupe Vétuste, c'était avant tout ton projet à toi, Félix.
5: Bah, peut-être du fait que je chante et je fais de la guitare, c'est vrai que je ramène un peu plus les idées, mais après à la base le projet il date, en fait on l'a monté avec Mario en 2021 quoi. On a commencé les répètes en 2021, on a eu plein de line-up différents, ça a bougé et enfin on joue tous les quatre depuis 2 ans quoi. Ça fait 2024 qu'on est tous les quatre. Donc, oui. Du coup, l'initiative, c'est Mario et moi, quoi, de base, et puis voilà.
6: Oui, c'est pas un projet qui est si frais que ça. Enfin, avec cette formation-ci, mais en réalité, pas si frais que ça.
5: Bah, non. Enfin, on a vraiment galéré des années avec Mario, parce que je pense qu'il est vers la vingtaine et tout. Tout le monde change de ville tout le temps à cause des études, etc. Donc, c'était hyper dur de trouver un truc viable. Nous-mêmes, on changeait de. Enfin, on découvrait plein de musiques, on découvrait plein de groupes qui faisaient qu'on changeait d'esthétique, enfin tous les quatre matins, quoi. Du coup, ouais. Enfin, notre premier concert, en fait, c'était tous les quatre en 2024, alors qu'on avait commencé les répètes fin 2021, quoi. Du coup, voilà. Enfin, c'était très long, quoi.
6: Et du coup, pour ce disque, vous avez bossé comment alors, tous ensemble ou
5: Ouais, carrément. De manière assez classique, quoi. Enfin. Les morceaux, on les a un peu. Enfin, c'est le fruit un peu d'une première année et demie de répète ensemble et de compo ensemble. On avait ces morceaux-là qu'on a d'abord composés pour jouer en concert, quoi. Puis de toute façon, on avait en tête de faire un album assez rapidement après l'EP, quand même. Et du coup, on a sélectionné ces morceaux-là, qui étaient ceux qu'on répétait depuis plusieurs mois. Et enfin, ça s'est fait de manière assez classique, quoi. Enfin, voilà, c'est ça, quoi, en gros.
6: Votre musique, vous l'avez confiée pour le mix à Thomas Poli. Pour les auditeurs qui sont pas dans ce milieu-là, par exemple, vous pouvez nous présenter un peu le travail de ce gars-là.
5: On a fait le mix et on a enregistré aussi chez Thomas Poli.
4: On a connu Thomas par le biais du coup d'Estuft, en partie, qui a produit les trois albums, je sais plus. Et du coup. Forcément, on a beaucoup aimé le rendu et le travail. Et il se trouve qu'en plus, Thomas est une très agréable personne. Et voilà quoi. Ça c'est. On est parti vraiment tout de suite. On s'est dit que ça serait directement avec lui. Enfin, c'était comme une évidence quoi.
6: Et lui, il est pas tourangeau.
4: Non. Il se trouve donc son studio Impersonal Freedom se trouve à la Balloon Farm, donc c'est à Rennes. Voilà, ça nous a fait un petit trip en Bretagne, quoi.
0: Je rappelle que nous sommes avec Vétust pour découvrir cet album qui s'appelle Wedge, fraîchement sorti, comme on le disait, sur le label Reverse Tapes. On écoute un second extrait avec le titre Can You Take It?
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0: C'est Vétuste et leur album Wedge que nous découvrons à l'instant. C'était un second extrait avec le titre Can You Take It.
1: Alors, en traînant un petit peu sur les internets ou en regardant un peu comment l'album avait été pressenti et décrit dans les bacs de Radio Béton, il y a cette idée un peu que vous avez voulu revisiter. On va approfondir un peu ça, c'est peut-être pas le mot exact, mais en tout cas, vous imprégnez du rock de des années 90 à aujourd'hui, donc à peu près une trentaine, trois décennies. Vous le voyez comment, vous, le rock depuis 30 ans, d'abord dans ce qu'il a de bon, et après on va voir dans ce qu'il a de mauvais.
2: Le rock depuis les 30 dernières années. Mais je sais pas, ça évolue, je sais pas, nous, dans notre tête, quand on discute, on sépare un peu le truc un peu bêtement de décennie par décennie, un peu, ou quoi. Après nous, je sais pas. En vrai, je trouve que il y a quand même de l'évolution. Enfin, ça, on peut pas dire que ça fait que stagner et tout ça. Je trouve que il y a des nouveaux trucs qui arrivent, etc. Après nous, c'est vrai que là, nos influences et tout, là où on a connecté ensemble pour créer les morceaux, etc. C'était plus sur le rock alternatif des années 90, etc. On est moins influencé par toute la vague post-punk ou même la vague psych avant, etc. des années 2010, quoi. Mais ouais, plus influencé par les années 90 et la musique alternative.
3: Moi, je pense qu'il n'y a pas de c'était mieux avant, machin, c'est toujours mieux maintenant. Et tout ce qui est avant est cool, tout ce qui est maintenant est cool et tout ce qui sera dans le futur sera cool. Voilà, il faut juste faire le pas d'aller découvrir des choses et voilà, c'est tout.
4: Je pense, pour ce qui est du rock, en tous les cas, me concernant, j'aime bien le

0: en réfléchir et juste savoir si ça me plaît ou pas. Voilà.
1: Je posais la question parce que, alors ça arrive souvent quand on a des invités, en fait ils ont une bio ou alors ils relaient sur les réseaux des chroniques qui semble-t-il, vu qu'ils les relaient, leur plaisent. Et quand on les a en face de nous, c'est pas que ça se dégonfle un peu, mais c'est un peu moins... Moi j'avais quand même l'impression, en lisant par exemple la chronique de Mono, qui est vraiment cool, où il parle un peu quand même de cette envie de dépoussiérer un peu le rock au travers de votre album. Alors, est-ce que vous avez le sentiment qu'à un moment, c'est un peu vétuste et que ça a dépoussiéré, ou pas du tout? Vous pouvez dire pas du tout, hein.
2: Comme disait Louison, quand on compose, on se dit pas du tout, oh, wow, c'est novateur et ça dépoussière le rock et tout, quoi. Après, on a conscience que, par rapport à pas mal de ce que de rock qui sort aujourd'hui, nous c'est surtout sur la production, on a voulu faire un truc un peu différent, un peu plus typé, je sais pas, mais un peu plus typé 90s, je sais pas, mais je sais pas, on s'est vraiment jamais dit venez, on dépoussière les rocks et on fait un truc, on essaye d'aller vers de l'avant et de créer un nouveau chapitre du rock, enfin c'est pas du tout ce qu'on se dit, quoi.
1: Et cette idée de refuser toute compromission, ça c'est pareil, c'est un truc qu'on vous a attribué, vous dites non, nous on est dans le compromis ou
2: je sais pas, après j'ai le compromis, j'ai pas l'impression qu'on soit dans le compromis, dans le sens où nous on voulait un album avec une production qui nous plaise et si c'est moins compatible avec les radios, si c'est moins compatible avec les playlists de Spotify, bah tant pis quoi, on tente le truc à fond, enfin c'est vraiment comme ça qu'on a pensé le disque, du coup de ce point de vue là c'est sans compromis, après je sais pas, voilà, c'est ce que je dirais, quoi.
1: Pour finir sur cette scène rock, est-ce que vous trouvez sentez-vous libre de répondre, hein, quand même, enfin mais est-ce que vous trouvez que justement il y a là peut-être trop de concessions dans le rock ou dans le monde de la musique, si ça vous fait peur de d'écorcher des collègues à vous, mais est-ce que vous trouvez qu'il y a trop de concessions aujourd'hui ou trop de compromis dans le monde de la zik?
3: Parfois. Non, en plus dans le sens, moi je vais attaquer un petit peu, je me permets d'attaquer. Le nivellement par le volume un petit peu, alors il n'y a pas que ça, etc. Mais nous, notre principal souci, c'est la musique à fort volume, etc. pour jouer dans les endroits, etc. etc. Chose qui finalement, à chaque fois où on peut jouer à notre volume et que le public est présent, ça ne gêne pas. Alors, je sais qu'il y a des questions de sécurité publique, etc. etc. Mais je trouve que ça amène parfois un nivellement, il en faut pour tout. Enfin, moi, je veux dire, j'écoute pas forcément particulièrement de la musique à fort volume ou ni vais voir que des groupes de noise rock. Mais je trouve ça dommage que ça impacte que le niveau sonore entre guillemets de certaines soirées, voilà quoi.
2: Et c'est aussi un peu une notion de radicalité qu'on a l'impression qu'il peut se perdre dans certaines salles et certains je sais pas, on a l'impression que dans la musique alternative peut pas partout, mais ouais, on ressent quand même nous on a envie de toujours garder cette radicalité et que cette forme de jouer fort, c'est un peu aussi une manière de voir la musique d'une manière un peu plus radicale, et enfin voici ça qu'on pense, quoi.
1: Et pareil, alors ça sera la dernière question, j'ai vu un truc passeur, je sais plus où c'était, qui questionnait un peu l'accessibilité de votre musique. C'est quelque chose, vous en foutez qu'on vous dise c'est pas très accessible ou
2: non, on s'en fout pas, hein, c'est pas
0: comme l'accessibilité, c'est un truc complètement culturel et que c'est complètement lié à aux infos musicales ou autres auxquelles on est exposé tous les jours en tant que société. Et j'ai envie de dire que le problème, c'est pas que cette musique-là, elle est accessible ou non, elle est pas assez, elle est trop. C'est qu'en fait, il y a tellement de chemins qui existent que on peut proposer des chemins pour rendre toute musique accessible, je pense. C'est plus ça. Voilà.
1: Bon, on arrive à la fin de cette interview, malheureusement, on aurait pu déborder. Quand même.
4: Je rappelle que c'était Vétus, nos invités ne vous quittent pas comme ça. D'ailleurs, il y a un troisième extrait, Torn Aluminium, tout de suite extrait de cet album Wedge.

0: Clôturons ce magazine en compagnie de Fred Roller, président de l'association Roller Asso, qui porte le festival Cosmic Trip, le rendez-vous au sommet pour les fans de Rock Garage qui aura lieu à l'entrepôt de Bourges du 14 au 17 mai 2026. Interview par Lucas de Bob FM à Limoges.
1: Pour les auditeuristes du réseau Ferrarock, vous voici bien tombés sur le traditionnel Cosmic Show de présentation du futur Cosmic Trip Festival, le Cosmic qui revient du 14 au 17 mai 2026. Et on est avec Fred de la programmation. Salut Fred.
2: Salut.
1: Tu peux me le refaire celui-là, le salut, parce qu'il est... Bon, t'as pas envie d'être là, quoi.
2: Endormi.
1: Ok. Salut Fred.
2: Salut.
1: Impeccable.
3: Cosmic Trip. Wild, wild, wild, wild and crazy festival.
2: Ça y est, j'y suis là.
1: Alors avec toi, on va prendre plaisir à faire un petit tour complet hein, des groupes sélectionnés pour ce nouveau Cosmic Festival de musique punk, garage, rockab et compagnie. On commence, on va faire dans l'ordre chronologique, finalement un petit peu comme d'habitude, avec un jeudi soir ouais. qui s'ouvre non pas sur le site de l'entrepôt, mais du côté de la Brasserie Boss toujours.
2: Ouais, ça fait un moment qu'on a ce partenariat avec la Brasserie Boss. On commence toujours le jeudi en extérieur, c'est pour que ça change un peu, on a toujours fait ça, et puis c'est bien aussi de changer d'air. Donc tout le monde se retrouve là, c'est sympa, on se met une balle dans le pied tous pour les deux jours à venir. Donc sur la prog, on attaque avec Robert Alips, peut-être toi tu peux en dire deux mots, tu connais bien.
1: 1, 2, 3, 4. Ben, Robert Alips, je sais que c'est un projet parisien et qui fait de la power pop, je trouve qu'il revient un petit peu à des bases assez classiques et quatre filles.

0: Ensuite, bah pareil, Tof Guac, c'est toi qui vas décrire.
1: C'est, là, tu me prends dépourvu.
0: Ouais, c'est Raphaël de... Enfin, je te fais l'amorce. C'est Raphaël du label Belly Button de Anvers.
1: Ouais, garage, c'est marrant, il y a des trucs, des grooves un peu... Pas soul, mais pas loin, des fois. Et puis des guitares un peu fuzzées, mais bien, c'est bien contrôlé, je trouve. Et effectivement, c'est hyper pop, ces albums. Moi, je les écoute depuis le début. Je crois qu'il a... Je m'en souviens de lui, parce qu'en fait, il a sorti son premier album en 2020, en solo, sous le nom de Tof Guac. Il en est au troisième, là. Qui est vachement bien. C'est hyper frais aussi, c'est pareil. Je trouve que c'est un jeudi soir très frais pour vous proposer.
0: Ouais, c'est fun et donc c'est gratuit.

0: Après, on attaque le vendredi à l'entrepôt. Et là, donc, ping-pong entre la salle du Nadir et puis la Jungle Room. Donc, on va attaquer sur la Jungle Room, la qui est plus petite, avec les High Marts, un groupe de japonaises, un trio japonaise.
1: Oui, j'ai vu ça, effectivement, les High Marts. Je ne connaissais pas du tout. Mmh. Et c'est pareil, c'était très frais, c'est super bubblegum, très pop.
0: Ouais.

Ensuite, on passe sur la Nadir avec Craig Shaw and the Excellos. Alors, Craig Shaw, c'est un vieux de la vieille. C'est vraiment une référence dans le rockab, quoi. Mais le rockab comme nous, on aime, c'est-à-dire pas du rockab qui endort.

0: Martin Savage and the Diggers. Alors, Martin Savage, c'est... C'est des gens qui sont très connus en Suède. Ils sont de Stockholm. Les frères Savage, c'est eux qui ont fait, qui organisent tout le rock'n'roll, les concerts rock'n'roll depuis 30 ans. Et donc là, il a monté un groupe avec deux des King Salami. Enfin, Eric, le batteur, est français, mais il habite à Londres. Et puis Yuti à la basse. Après 50 Kittens, groupe japonais, donc on avait booké l'année d'avant. Alors là, c'est un peu plus la boom, hein, 60s, fun.
1: Avec des tenues à paillettes, de ce que j'ai vu sur des clips. Hein,
0: ouais, ouais, ouais.
1: Je sais pas, c'est peut-être exceptionnel, mais ça a pas l'air.

0: Ensuite, Cowboys from Outer Space, ça c'est un vieux groupe de qui date des années 90, qui a fait un dernier album là chez Le Spider à Toulouse il y a pas longtemps, qui était un peu moins actif et qui se sont remis, qui ont remis le couvert là.
1: Plus sombre, ça. Enfin, en tout cas, c'est un petit peu plus lancinant. Ouais, j'ai l'impression que c'est plus sur l'ambiance.
0: Ouais, il y a toujours eu un truc un peu particulier dans ce groupe là. C'est pas du punk rock simple, c'est ouais.

0: Ensuite, Guitar Wolf. Bon, ben là, c'est japonais déglingué, le trio rock'n'roll. Pas, j'allais dire punk rock, mais non, c'est vraiment du rock'n'roll. Ils sont à donf.
1: Puis c'est bien saturé,
0: c'est
1: quoi.
0: Poseur, ouais, c'est tout le cliché du rock'n'roll. Mais voilà, c'est quelque chose à voir. Oh oui.

0: gros bordel ambiant. Tu les vois tous les jours, tu verras pas le même show, quoi. Il se passe vraiment des trucs. Et moi, j'aime bien ce genre de trucs.
1: Leur album s'appelle Morjet. Et il est sorti le 13 mars, tu vois. Donc, c'est tout, ouais. C'est tout récent.
0: Ah ouais. Ensuite, Bella and the Bizarre. Alors, Bella, c'est la fille de King Khan. King Khan, il a deux filles. Il y a Sabalou qui fait de la musique plus country. Et puis, Bella, qui est, elle, plus punk. Mais qui a un super côté soul dans la voix.

0: Et ensuite, Is Lordship, c'est vraiment excellent, trio de base, rock'n'roll, vraiment. Lui, il a fait ça, je pense, pour se faire plaisir, puisque lui, c'est le guitariste des Pretenders, pas d'origine dans le groupe. Hein.
1: Ok.
0: Mais voilà, c'est quand même une grosse pointure, quoi. Et bon, bah, c'est un guitare héros, lui. Et il fait le rock'n'roll comme on aime, quoi, tu vois, vraiment, rock'n'roll de base, qui envoie.

0: Et c'est des mecs qui jouent à 1h15 le vendredi. Hein. Donc c'est pareil, il faut rappeler aux auditeurs et auditrices qui ne connaissent pas, le Cosmic, ça finit tard. Hein.
1: Ouais.
0: On bascule sur le samedi.
1: Sur le samedi, donc samedi, on attaque à 13h comme d'habitude avec ambiance tranquille, DJ, 8-20 blanc pour ceux qui aiment ça. Et au soleil, après-midi au soleil, il a toujours fait beau, hein. Je croise les doigts, je touche du bois, que ça change pas, ça a toujours été super fun. Pas pour les Anglais qui eux prennent des coups de soleil, du coup les pauvres.
0: C'est normal, mais moi tu sais, je fais un peu partie de cette catégorie aussi.
1: Ouais. Donc là on met des parasols parce qu'il y en a qui ont bien cramé. Alors on va attaquer avec 15h, The Crumbones, c'est un duo, c'est le père et le fils. Lui il jouait dans quelques groupes connus, le père donc guitariste, et c'est son fils à la batterie. Un peu à la Link Ray je dirais, un truc comme ça. Et à 16h30, les Dead Shots, c'est un rockabilly.
0: Ok, donc ça fait deux groupes pour le public, ouverture publique gratos le samedi après-midi.
1: Voilà, ça c'est gratuit.
0: C'est chouette.
1: On ferme à 18h et on réouvre à 19h. Mes groupes à 20h, donc à Jungle Room, les Melmax. Donc punk rock avec une chanteuse qui vient d'Allemagne de l'Est.
0: Et là, ça fait très power pop. J'ai écouté pour le coup.
1: Ouais.
0: Je trouve qu'il y a des morceaux qui sont très, très paillettes, quoi.
1: Ouais.
0: Et je trouve ça très chouette, hein, d'ailleurs.
1: Ouais, mais c'est dans la lignée aussi des groupes comme Midnight Sniffers aujourd'hui, ce genre de truc. Là, moi, je trouve assez punk rock. Ouais. Deuxième groupe, Moons of Saturn. Ils avaient un groupe avant qui s'appelait The Curse, groupe de punk rock, qui avait tourné un peu en France. C'est justement, j'aime bien parce que c'est pas du 60s, mais c'est pas non plus du punk rock, c'est tout mélangé, mais l'album, il est vraiment tubesque.

Ensuite, les G-Strings. Alors là, vieux groupe, une institution du punk rock allemand. Mais donc là, on est dans punk rock. Hein. C'est un groupe qui tourne depuis les années 90, hein, l'aise. Hein.

0: Automatic Lovers, c'est un groupe de Barcelone. Alors, ils sont vraiment les plus jeunes du festival, je pense. Bah, punk rock aussi. Comme je disais, il y a beaucoup de punk rock cette année.
1: Un peu un punk rock 70s, quoi.
0: Ouais.
1: Enfin, 70,
0: ouais.
1: Un peu à la dame des tout. Enfin, il y a des trucs qui sont vachement cool, ouais.
0: Ouais, ils ont la frite, hein. Ils sont tout jeunes.

Les Caesars, ça sera le dernier groupe de Rocab. Là, on est voilà Rocab, mais fait par des mecs assez jeunes, donc c'est mélangé quoi.

Bart and the Bratz, c'est donc un groupe de La Rochelle. Donc Bart, il est assez connu depuis longtemps. Mais pareil, encore punk rock. Allez, ça sera le dernier. Assez underground, parce qu'ils tournent pas beaucoup. Mais ils sont très reconnus dans le milieu, quoi.

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1: Et le dernier, c'est Experimental Tropic Blues Band, qui est un groupe qu'on a déjà fait au Cosmic il y a longtemps, qui a fait un dernier album qui sort un peu du style habituel. Il y a beaucoup de boîtes à rythme sur le dernier.
2: J'étais assez curieux de voir. Ouais. Ça peut être très tough justement sur la fin. Donc c'est très bien.
1: Ouais, mais c'est des personnages. Ils ont. Et pour l'anecdote, un des guitaristes, il se mettait un jack dans le cul à l'époque.
2: Très
1: voilà,
2: bien.
1: C'est ce genre de personnage.
2: On embrasse tous les mecs, les techos qui rangeaient les câbles après, en espérant que ce soit lui qui le range lui-même.
1: C'est son jack de guitare.
2: Ouais, bon, très bien.
1: Donc, par contre, il faut que le circuit électrique soit bien protégé. Voilà, et puis pour le lendemain, ceux qui seront sur le départ ou qui auront envie de continuer, on fait un début d'après-midi au Préfichot, c'est en plein air, dans un parc, donc c'est gratuit bien sûr, avec un groupe qui s'appelle Les Vipères, qui est chouette, c'est excellent, c'est instrumental, donc c'est bien pour le dimanche, un côté Link Ray encore.
2: Wild and Crazy Rock'n'Roll Festival, comme c'est dit sur ce site internet cosmic-trip-festival.com.
1: Voilà, vous verrez tous les bénévoles derrière les bars ou derrière ou sur la scène, tout le monde a le sourire et c'est ça qui est chouette, quoi. Et ça fait 28 ans que ça dure et tant que ça dure, on continue.
2: Tu dis c'est sold out un mois avant, on rappelle c'est du 14 au 17 mai, auditeur auditrice.
1: Sur place, mais il y a peu de chances qu'il y ait de place sur place. Le week-end il est à 50 et la soirée à 28. Quand même, pour une vingtaine de groupes.
2: Ah oui, c'est une dizaine par jour. Quoi,
1: ça fait vraiment. Et en ligne, donc le week-end est à 45 et la soirée à 25.
2: Bon, là-dessus, en tout cas, on espère vous y croiser, auditeurs et auditrices, du 14 au 17 mai, le Cosmic Trip Festival, 28e édition. Merci Fred.
1: Ouais.
2: Ciao, ciao.
1: Salut.

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Sont sortis le 27 mars dernier les disques Tip for Tats par Michael Knuckle via le Set Records et Wedge par Vetust sur River Tapes Records. C'était les deux albums découvertes de la semaine nommés par les radios de la Ferrare Rock.

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Vous êtes à l'écoute de la chanson française sur la cassette numéro 636 face A, enregistrée le 6 novembre 93 par Marcel. Il propose la valse du troisième âge par Jean-Désiré Bailly, son orchestre, ses chanteurs.

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0: Bonsoir, c'est Play It Again Sam.
1: Bonsoir les amis,
0: un Play It Again Sam avec plein de choses aujourd'hui. Alors oui, je sais, nous sommes très en retard, hein, puisque au début, souviens-toi Davy, au tout début, nous commencions à 18h. Alors après, on a décalé à 18h30. Et là, il est presque 19h. Pardon, je ne m'entends plus. Voilà, ça y est. Il est 18h57. Vous écoutez Fréquence Mutine et donc vous écoutez Play It Again Sam. Alors, on va parler de plein de choses aujourd'hui. On va parler de l'Odyssée. De l'Odyssée avec la galère. Voilà, on va prendre la galère. On va parler de Furious. On va parler de Louvre. Et on va parler de jambon.
2: Eh ouais, on a un invité spécial ce soir, un invité de marque, qui nous vient tout droit de Normandie, le baladin vagabond est dans les murs.
0: Et franchement, vous allez voir, ça sonne d'enfer.
2: Il est là.
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2: 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Bon, c'est facile, mais bon. Eh bien, voilà. Bon, la semaine est passée vite, mais pas quand même.
0: Oui, si tu le dis. Et on va s'écouter un chanteur, en fait, que moi j'ai découvert au Jeudi du Port, qui s'appelle David Walters. C'est un chanteur créole.

0: Marabout.
1: Ah ouais, j'ai compris, Mr Magoo.
0: Mais non, Mr Marabout.
1: Ok.
0: Voilà, un excellent concert qui a eu lieu donc au Jeudi du Port. Et alors, ce n'est pas du tout au goût de Davy.
1: Non, mais il faut tout pour faire un monde la preuve, je suis sur Terre.
0: Ouais, en effet. Alors, vous avez promené vos guêtres dans les rues Saint-Malo ?
1: Oui, envoyé spécial permanent de la rue Saint-Malo, de la République autogérée des Capucins. Qu'est-ce que je raconte comme connerie ? Ouais, c'était la semaine dernière, il y avait une excellente session rue Saint-Malo. Et il y avait notamment une artiste qui s'appelle Louve, qui m'a vraiment impressionné. Elle est seule sur scène avec un tom bass dont elle joue. Elle chante dans plusieurs langues.
0: Et même dans des langues qu'on comprend rien du tout.
1: Alors, il y a du grec, de l'arabe, du peul, du wolof. Elle nous le dira parce qu'on va diffuser une interview que j'ai faite sur le terrain avec toutes les pertes et fracas que cela peut contenir.
0: Écoute, tu as du son, c'est déjà énorme.
1: C'est déjà pas mal. J'ai pas un vieux bruit blanc comme ça aurait pu arriver, comme ça aurait dû arriver. Et donc, on va s'écouter cette interview de Louve, rue Saint-Malo. Voilà, bonjour Louve pour Fréquence Mutine, la meilleure radio rock du monde de Bretagne. Donc, si tu as envie d'un peu de présenter ton projet, ton boulot.
2: Ouais. Eh bien, Louve, c'est un projet électro-tribal, donc c'est un seul en scène, mais je bosse avec Rudy, donc technicien son, qui m'accompagne sur les dates. Donc c'est un projet qui est électro, qui mélange des machines, synthé, tom bass, chant, avec des textes que j'écris en français, mais que je chante dans plein de langues du monde. Voilà, je bosse avec des traducteurs, je rencontre des gens, je raconte leur histoire, je raconte aussi mes histoires. Ça chante en français, en peul, en wolof, en arabe, en hindi, en ukrainien. Voilà, c'est un gros travail d'écriture et d'apprentissage. Et voilà, c'est un projet qui tourne principalement en Bretagne.
1: D'accord, voilà. Très très bien, très très bien. Et alors j'ai écouté, c'est vrai que... Comment dire ? Quand je t'ai écouté, ça m'a fait penser immédiatement, mais ça ne doit pas être très surprenant, à Lisa Gérard, dans l'approche.
2: Ouais. Bah, grosse référence pour moi, ce n'est pas la seule, mais bien sûr, elle fait partie des voix uniques, voilà, des mentors, des mentoresses.
1: Parce que quand on écoute ta voix, tu dis que c'est tribal, mais moi, j'y vois quelque chose de... Il y a quelque chose de spirituel, il y a vraiment... quelque chose de catchy, quoi.
2: La thématique principale du projet, c'est lutte sociale. Alors voilà, il y a un gros militantisme en fait derrière le projet, derrière les textes, avec lutte sociale, féminisme, égalité. Voilà, ça cause de pas mal de choses. Ça cause aussi notre rapport au vivant. En fait, c'est comment on se situe dans le monde. Je crois moi c'est un questionnement quotidien, donc je le remets dans mes textes. Et les relations humaines, voilà, comment on se rencontre, la diversité. La richesse, quoi. La vraie richesse, pas les thunes, mais celle du vivant, voilà.
1: Oui. Qu'est-ce que disait le Dalai Lama ? Il y a des gens, ils sont tellement pauvres parce qu'ils sont trop riches, quoi. On a oublié l'essentiel.
2: En fait, après, ça, c'est un gros débat. Qu'est-ce que c'est la richesse ? Mais c'est vrai qu'on a besoin, de... on est dans un système qui fait qu'on a besoin de thunes. Mais si on perd les relations, si on perd le fait d'être ensemble et toute la richesse de la diversité, je pense qu'on perd beaucoup plus qu'effectivement plus avoir d'argent dans son porte-monnaie. Même si, après, on a besoin aujourd'hui de lutter pour que tout le monde ait à bouffer dans son assiette, un toit au-dessus de sa tête, savoir où il dort, savoir, le minimum vital en fait, et même au-delà, ce serait bien. Voilà, que les riches arrêtent de tout bouffer, ce serait chouette.
1: plus tu possèdes, plus tu es possédé, je crois que je suis assez d'accord avec toi. Ouais. Et alors. Toi, dans le projet, qu'est-ce que tu fais de beau ?
3: Je fais le son. Enfin, j'ai pas grand-chose à faire parce que ces sons sont déjà très chouettes. J'embellis surtout, ce que Marie a fait. Et j'ai un petit peu une démarche artistique à mettre quelques effets par moment sur la voix. Et là, du coup, c'est vrai que c'est plus sympa que d'être un sondier classique. Là, je participe un petit peu à ma manière C'est pour ça que je parle d'embellir la chose. Enfin, j'essaye. Si je bosse bien, normalement, c'est ça. Et ça fait un peu plus d'un an maintenant qu'on est ensemble et que justement ça me parle parce que c'est pas toujours évident dans l'intermittence de bosser dans des choses qui nous parlent et moi je fais ça de plus en plus pour des petits projets, pour des petites choses ou des choses qui deviennent grandes j'espère. Et c'est important le sens qu'on donne aux choses justement et là... Oui, parce qu'il parle de plein de choses aussi, de l'accueil des migrants. Enfin voilà, Louvre, c'est très engagé et ça fait du bien. On a une époque où il y en a besoin, je crois.
1: Alors, tu parlais d'intermittence, je pense qu'il est bon de rappeler que c'est un trésor en France, ce statut.
3: Oh oui.
1: Et que, comme tous les trésors, faut le garder jalousement. Je pense notamment à tous les camarades qui se battent parce que là, c'est la fin d'été pour leurs heures. Là, les camarades de Panda Bisou sont en train de jouer de la clarinette. On va bientôt finir. Alors, Louvre, comment c'est distribué? On trouve ça où?
2: Alors, Louvre, c'est sur toutes les plateformes de streaming. J'ai des EP matérialisés que je vends à la sortie de mes concerts. Voilà, je ne suis pas vendu dans des magasins. Je ne me suis pas occupé de ça.
1: Ok. On va dire que c'est de l'autogestion.
2: Oui, c'est ça, complètement. De toute façon, Louvre, ça reste pour l'instant de l'autogestion. J'espère. J'espère. À un moment donné que ça puisse que je puisse me libérer de certaines tâches du genre la diff ou des choses comme ça. Pour l'instant c'est pas le cas. Mais voilà, ouais, c'est clairement sur toutes les plateformes et à la fin des concerts. On peut acheter un EP pour 10 balles.
1: Ok.
2: Voilà.
1: Bon on diffusera un. Oui, tu voulais dire.
3: Et ça s'écrit L-O-U-V.
1: Oui. Sinon vous allez vous retrouver avec l'album de Julien Doré, que ma mère aime bien, mais pas moi. Merci encore, c'était Louvre pour Fréquence Mutine. Et bien à très bientôt. Donc voilà, c'était la découverte de cet artiste que on va entendre tout à l'heure, enfin dans pas longtemps, un morceau. C'est une chouette rencontre. Son sondier là, qui est très humble, il fait quand même un super boulot. Et c'était une très belle journée.
0: Et du coup, tu as entendu ça en fait à la rue Saint-Malo.
1: Oui. Rue Saint-Malo, et donc il y a le dernier des beaux dimanches de la saison, dimanche, et tac-tac, hop, où sont mes notes? C'est la tradition dans la maison de chercher ses notes. Et donc dimanche, je vous lance le programme, il y aura donc Oui Oui Le Gang, c'est du rap tourné à vélo, alors ça je comprends pas trop. Pour les plus jeunes et pour les plus grands, enfin pour les papas et pour les mamans et pour les petits, il y aura la compagnie C'est Pas du Luxe, Requiem Placide. C'est un cirque de cuillères avec de la musique de caddie, voyez-vous.
0: Je vois assez peu en fait. Là, j'avoue que caddie, cuillère, le tandem caddie, cuillère, je visualise pas très bien en fait.
1: Non, moi non plus. Et le concert final, c'est Apes O'Clock du rock tribal. Et on m'a dit qu'elle s'est envoyée du tofu femelle avec des ours. Non, mais apparemment, c'est bien. C'est rock and roll.
0: D'accord.
1: Comme on aime bien. Oui. Donc, je le répète, dimanche 13 septembre, le dernier beau dimanche de la rue Saint-Malo pour la saison. Venez, viens des nombreux. Il y aura des crêpes, de la bonne humeur, de la convivialité.
0: Et du thé.
1: Ouais. Il y a aussi la soupe de houblon, rousse ou ambrée, avec modération, du vin un peu écratique, les crêpes, j'ai déjà dit.
0: Oui, mais il faut répéter, parce que les crêpes, c'est bon.
1: Les crêpes, c'est bon, ouais. Et en plus, c'est une bonne crêpière. Donc voilà, on vous attend dimanche. Et voilà.
0: Et on va s'écouter Louvre.
1: On va s'écouter Louvre, je lui ai promis.
0: Avec un morceau qui s'appelle Homs et dans une langue que je n'ai absolument pas reconnue.

0: la Homs de Louvre.
1: Alors je vous avais dit que c'était puissant et donc on en discutait hors antenne. Il y a eu une petite surprise pendant le concert. Elle est vrai qu'elle est suivie par quelques femmes qui apprécient son travail. Et donc la surprise, c'est qu'elles étaient dans le public. Elles avaient préparé une chorégraphie qu'elles ont exécutée tel un flash mob pour notre plus grande surprise, notre plus grand plaisir au milieu de la foule. Et ça contribuait à cet instant. J'ai envie de dire magistral parce que c'était à écouter avec en la voyant jouer avec cet homme basse debout, je vous recommande de suivre Louvre, d'écouter et puis de voir quand est-ce qu'elle joue dans la région.
0: Voilà, Louvre. Regardez, je sais pas, elle doit avoir en fait.
1: Elle a un Facebook, oui, on peut la trouver sur YouTube. Elle a dit qu'on pouvait trouver ses morceaux sur des plateformes de diffusion habituelle que nous ne citerons pas, qui nous cause parfois quelques tracas lorsqu'on essaie de diffuser la musique en direct, mais c'est un autre...
0: Oui, alors on peut quand même renouveler toutes nos excuses pour la semaine dernière qui était vraiment catastrophique.
1: Ah, la semaine dernière, c'était...
0: Voilà, et Spotify, pour ne pas le nommer, avait décidé d'avoir sa vie propre.
1: Ouais.
0: Et a pris le contrôle total de l'émission. C'était surprenant.
1: Ouais,
0: c'était terrifiant.
1: Ouais, Terminator.
0: Il y avait un côté IA dans l'histoire, j'ai trouvé.
1: Oui.
0: J'ai assez peu apprécié, je dois l'avouer.
1: Oui.
0: Alors, par contre, là, c'est un moment que j'apprécie. On a un invité, il est venu avec sa guitare et il va nous interpréter en fait un morceau rien que pour vous, Fréquence Mutine.
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1: Merci beaucoup, c'était super, c'était un très beau morceau. Alors il s'appelle comment?
2: Il s'appelle le stylo bille.
1: Le stylo bille, voilà. Et ça parle de stylo bille, donc jusqu'ici on n'est pas perdu. Alors Jambon, vous me disiez tout à l'heure que vous aviez commencé dans les années 2000 en fait, c'est ça?
2: Avec Jambon, ouais. J'ai pris ce sobriquet-là en l'an 2005. Avant, j'étais chanteur de free punk dans un groupe qui s'appelait les Velvet Underground.
0: Ça faisait du sale.
2: En Nico, donc Nico, c'était moi. Parce que en plus de Jambon, je m'appelle vraiment Nico. Ben, je m'appelle pas vraiment Jambon, mais bon, bref. Et donc, en fait, l'idée du free punk, c'était de hurler dans le micro n'importe quoi, n'importe comment.
0: Et ça faisait du sale.
2: Oui, ça a fait quelques acouphènes à certaines personnes. Et donc, le plan, c'est qu'on m'engageait aussi à écrire les textes. Mais comme le batteur et le guitariste, c'était des furieux et on n'entendait jamais rien parce qu'ils faisaient sonner leurs instruments comme des démons, quoi. Les chansons que j'ai écrites pour ce groupe-là, j'ai fini par les interpréter tout seul à la guitare folk. Parce que j'en avais une chez moi, j'avais cette chance. Et donc... Et donc est né Jambon, puis après d'autres personnages.
1: Alors pourquoi Jambon ?
2: Il y avait un côté à la nourriture. J'étais en plein régime, alors ça, j'ai dû en faire pas mal de régimes, mais là j'étais en rééquilibrage alimentaire. Et donc je sais qu'à la fête de la musique à Lillebonne en 2005, on m'a demandé vite fait de trouver un sobriquet pour me présenter sur scène. Moi, je me suis dit, Jambon, c'est très bien, c'est une des plus vieilles blagues dont je me souvienne de ma vie. Monsieur et Madame Bon ont un fils, comment ont-ils appelé, Jean. J'étais peut-être en maternelle quand j'ai connu cette blague-là. Et après, comme j'avais un personnage qui était beaucoup plus hardcore, un copain m'a soufflé l'idée de m'appeler Scott Deport pour les besoins du rock'n'roll. Et après, il y a d'autres personnages qui ont existé aussi.
0: Mais tu as un univers qui est quand même assez étayé depuis toutes ces années, parce que oui, tu as plusieurs personnages, tu as plusieurs facettes, quoi. Tu as plusieurs registres.
2: Alors, dans la vie, je suis bipolaire, mais artistiquement, je suis schizophrène. Voilà.
0: Et c'est vrai que on se connaît depuis très très longtemps, et que tu as une démarche, tu as une légitimité pour parler de sujets qui pourraient être touchy, radioactif ou délicat, mais tu abordes ça avec poésie, franchise, et tu oses poser des mots, comme dans ta chanson, des mots qui font mal ou des mots, à des publics qui ne sont pas des personnes, des fragilisés, des fracasses de la vie qui ne sont pas toujours mis en valeur. Il y a aussi ça.
1: C'était une question, ça, Davy. Parce que moi, ça me semble une espèce de plaidoyer, là.
0: Non, la
1: question, elle fait genre 10 lignes.
2: Alors après, moi, je pourrais prendre... à contrario, à une époque, je trouvais ça encore marrant, en fait, d'écrire sur ce que je fais, que j'essaie de plus faire maintenant, d'avoir des propos insultants vis-à-vis des femmes, en sachant que... pour moi, c'était obligatoirement du second degré, mais pas pour tout le monde du tout. Et le jour où il y a des gonzesses qui m'ont pris et m'ont expliqué qu'en fait, oui, il vaut mieux taper sur ceux qui ont besoin, sur qui on tape, les gens justement, pas les gens qui sont en situation de se ramasser la merde continuellement, en fait. Et cette conscience-là, je l'avais pour les handicapés, par exemple, pour les gens qui galèrent dans la maladie mentale et des trucs comme ça. J'avais une bonne palanquée d'histoires, de chansons a priori drôles, enfin que je trouvais drôles à l'époque, sur qui se moquaient des femmes, et en fait. C'était pas la meilleure idée du tout, quoi. Parce que, en fait, il y a tellement de. Si en plus de faire rire, on peut faire basculer un minimum dans le bon sens, ce serait pas mal. Et donc, j'ai revu ma copie à ce niveau-là. Mais voilà, c'est pas... J'avais... Pour moi, c'était tellement une évidence que c'était à prendre au second degré que j'imaginais pas que, en fait, le discours était très drôle pour le connard de base, quoi.
1: Ouais, c'est ça, ouais. Mm-hmm. Le discours a été miné, du coup. Mm-hmm. Et alors, où est-ce qu'on peut t'écouter ?
2: Chez moi.
0: Dans son nid d'aigle.
2: Au 8. Non, je vais pas dire l'adresse. on peut m'écouter... Là, en ce moment, je fais plus trop de concerts.
1: Ouais.
2: J'ai... Là, par exemple, je fais pas mal de slam depuis 3-4 ans, mm-hmm. donc de slam de poésie, et ça me plaît beaucoup. Je sais qu'il y a des équipes en Bretagne. J'ai joué... Il y a des compétitions qui se préparent dans le coin. Moi, j'essaie d'y participer donc avec l'équipe du Havre, si je suis sélectionné. Mm-hmm. Sinon, c'est toujours... très agréable d'aller écouter de la poésie. C'est les 40 ans du slam comme il existe. En fait, il a été créé par un mec de Chicago en 87. Et c'est une possibilité qu'a tout le monde de s'exprimer, d'écrire, de donner envie aux autres d'écrire et de s'exprimer. Et donc, c'est une scène ouverte, un open mic comme c'est bon d'en avoir encore, quoi.
1: D'accord. On va s'écouter Marie Froès avec son single Paraiso. Et juste après, on parlera de Furious.
0: Ouh là là.
1: Ouh là là.

0: Alors, c'était Marie Froès avec son morceau qui s'appelle Paraiso, et on parlera plus en avant d'elle la semaine prochaine. Ça fait déjà quelques temps que j'ai envie de vous parler d'elle parce que je trouve qu'elle a une voix assez incroyable. Et puis, c'est Brachil. Et Brachil, moi, ça me fait toujours rêver. Voilà, surtout qu'on, plus on avance, plus on arrive dans... Bon, on n'est pas encore dans l'automne que déjà je me projette dans l'hiver, mais voilà, pour battre l'hiver, en fait, je trouve que rien de tel que le Brésil, n'est-ce pas ?
1: Moi, ce serait plutôt le reggae.
0: Ah oui, mais moi, ça marche aussi, le reggae. Mais le reggae, j'en écoute vraiment beaucoup l'été, en fait. J'aime beaucoup écouter Bob Marley, principalement. Mais c'est vrai que l'hiver, ça marche aussi. Hein,
1: moi, j'aime bien regarder la pluie tomber à travers la fenêtre en écoutant Bill Evans.
0: Ah oui, ça c'est...
1: Bon, c'est d'autres énergies.
0: Alors moi, je suis d'accord avec toi, mais Bill Evans, y aurait un petit côté mélancolie quand même.
1: Je ne le nie pas.
0: Voilà. Eh bien, moi, il faut contrer la mélancolie. Je la chasse furieusement. Donc, je préfère le Brésil. Alors, on va parler d'une série qui a lieu en fait sur Disney Plus, qui s'appelle Furious et qui est une série vraiment furieuse. Voilà.
1: Ouais, j'ai pas tout vu, mais c'est impressionnant parce que tu vas présenter le projet.
0: Alors, c'est en fait trois femmes. Il y a Ginny qui est jouée par Lola Pettigrew, qui est en fait une espèce de femme vengeresse qui décide de tuer à peu près toute la planète parce qu'elle a décidé de se venger en fait des hommes qui l'ont violée alors qu'elle était adolescente. Elle est assez incroyable.
1: Elle est diabolique.
0: Elle est diabolique et elle a un corps en fait qui, enfin, je sais pas, je trouve qu'elle a un corps et une tête qui est vraiment fantastique quoi. Elle fait un peu une espèce de sorcière, enfin un côté comme ça diabolique en fait, et en même temps assez comique. Voilà, donc
1: ouais, elle a une ironie qui n'est pas piquée des hannetons.
0: Ouais, voilà, vraiment terrifiante, mais en même temps assez comique. Et il y a une deuxième femme qui est Alice Black, qui est jouée par Amy Rossum. Alors, Amy Rossum, c'est la fille qui jouait Fiona Gallagher dans Shameless.
1: Oui.
0: Qui est une actrice incroyable.
1: Incroyable.
0: Donc, elle joue le rôle d'une agente du FBI qui a quitté la police new-yorkaise pour le FBI pour mettre de la distance entre elle et son collègue.
1: On la prend bien pour une conne aussi, elle. Hein.
0: Voilà. Complètement. Et donc, elle fuit un collègue en uniforme qui était son petit ami et qui l'a envoyé à l'hôpital. Ce petit ami, il s'appelle... Alors, je vais essayer de le retrouver. Jake, oui. Et en fait, c'est son ancien petit ami d'Alice. En fait, il jouait dans White Lotus. Il était déjà parfait dans White Lotus. C'était déjà quelqu'un d'extraordinaire. Et la troisième femme, c'est Quincy Tyler Bernstein, qui joue le rôle de... qui est joué par Nora Washington et qui joue le rôle de la chef de l'unité des crimes sexuels du FBI et qui joue en fait une espèce de folle de son boulot en fait.
1: Et ce qui est important aussi, c'est qu'elle est noire.
0: Elle est noire, en effet. Et elle est chef et elle boit. Elle boit tout le temps, tout le temps, tout le temps, tout le temps. Elle est
1: alcoolique.
0: Elle
1: fait ce qu'elle peut.
0: Et elle fait ce qu'elle peut et elle le fait très bien, en fait.
1: Et ce qui est intéressant dans les trois personnages de femmes que tu évoques, parce que le monde du polar, c'est souvent très, très masculin. C'est vrai que ça a été longtemps la mode, les personnages diaboliques de serial killer. Bah, l'archétype du serial killer, c'est quand même Hannibal. Même s'il y avait eu cette superbe série avec Matt Mikkelsen. Mais le personnage qui joue cette tueuse en série, on est dans quelque chose de prodigieux parce que c'est surprenant. Il y a tout un panel de richesses dans sa féminité, dans toute l'entièreté de ces facettes-là. Et on est en dehors des clichés des séries et des polars qui mettent le méchant. Là, elle a vraiment des raisons d'en vouloir. Bon, c'est peut-être pas des chics manières de zigouiller les gens, mais c'est
0: assez réjouissant à voir quand même.
1: Ça peut l'être. Mais ce que je voulais souligner, c'est que l'audace de l'écriture et du personnage fait que on est emporté et qu'on est dans un personnage qui est assez novateur et qu'on a peu l'occasion. Déjà, statistiquement, les serial killer femmes, c'est assez rare.
0: Oui, il y en a pas beaucoup. Hein.
1: Et je pense que c'est très bien comme ça, de prime abord. Mais c'est vrai que redynamiser, redépoussiérer le polar en parlant de ces trois facettes de la femme dans la société américaine, et dans le bordel que c'était assez audacieux. Et c'est là où il y a tout le sel, je pense.
0: Alors, en fait, c'est une adaptation Furious d'un film qui a eu lieu en 1987, un film de Bob Rafelson, en fait.

0: thrillers. Moi, ça m'a beaucoup plu. Alors, déjà, j'adore Amy Rossum, en fait. Hein, je vous disais Fiona Gallagher dans Shameless. Je trouve qu'elle est extraordinaire, elle accroche la lumière, elle a vraiment quelque chose. Et là, il y a deux femmes en fait qui sont assez différentes en fait. Donc Ginny, qui est jouée par Lola Pettigrew, elle est en même temps très fragile, très fine en fait, presque maigre. Et donc on a plein de compassion pour elle. Et en même temps, elle est terrifiante quoi. Elle est vraiment très très inquiétante.
1: Oui, et puis le personnage qui parce qu'on l'a dit, c'est cette tueuse en série qui se venge. Il y a, quand je disais que c'était prodigieux, c'est que c'est quelqu'un qui est un caméléon, qui a une capacité tel le meilleur agent secret à pouvoir se fondre, se rendre invisible et se mettre hors des radars et tout en s'intégrant dans tous les milieux. Et c'est ça qui est, je trouve, là où il y a du brio.
0: C'est brillant. Alors c'est tous les lundis en fait, il y a un nouvel épisode qui sort en fait. Et c'est en fait une série de quelqu'un qui s'appelle Elizabeth Merriweather.
1: Voilà. Ah, la showrunneuse, c'est une showrunneuse.
0: Ouais, c'est une showrunneuse.
1: C'est suffisamment rare.
0: Oui, complètement.
1: Dans l'émission, dans notre ligne éditoriale, une place faite aux femmes à son importance.
0: Ben oui, on est content qu'il y ait maintenant des showrunneuses. Voilà, Elizabeth Merriweather, vous pouvez retenir son nom. Et vraiment.
1: Il y a combien d'épisodes ?
0: Ah, ça, je ne sais pas. Ouais. Bah, je ne sais pas, puisque en fait, on en a un par semaine. Donc, quand est-ce que ça sera terminé ? Je n'en ai aucune idée. Voilà. Mais je trouve ça assez passionnant. Donc, ça s'appelle Furious. C'est sur Disney+.

0: Freaking Out the Neighborhood, Mac DiMarco, qui était du coup à Nantes hier soir.
1: Je ne déteste pas.

0: Tu m'avais prévenu que je détestais pas.
1: Mais oui, parce que je suis la mémoire de Davy, en fait. Il se rappelle plus des choses qui ont eu lieu la veille. Et donc, je lui rappelle, je lui dis, si, tu l'as déjà entendu et ça t'avait plu.
0: Parfois, c'est même où sont les clés pendant que je cherche les siennes.
1: Oui, bon, ça, sur les clés, franchement, je suis guère mieux, on va dire. On va parler de l'Odyssée. L'Odyssée d'Homère, l'Odyssée de Christopher Nolan. Une odyssée de plus de 3 heures, hein, assez longue du coup. Une odyssée très très chère. Combien de millions? Je vais vous dire ça. Il faut que je le trouve dans mes notes. Mais c'est assez surprenant en fait. C'est assez énorme. Alors. Non,
0: beaucoup, beaucoup de dollars.
1: Beaucoup, beaucoup. Ah, voilà, ça y est. 250 millions de dollars. Donc, en euros, ça fait 220.
0: Ouais, c'est presque aussi cher qu'un Star Wars.
1: Oui, oui, complètement, ouais. Ouais, complètement. Vous allez me demander, mais où ont-ils mis les 220 millions de.
0: Je crois que j'ai une toute petite idée, Madame Violaine.
1: Ah oui, vas-y, Davy.
0: J'ai ouï dire que le choix de cet artiste était de faire un minimum d'effets spéciaux en laboratoire, comme le fait spontanément toutes les grosses franchises, puisqu'on parle de Star Wars. Le choix était d'aller vers un cinéma, entre guillemets, plus organique.
1: Ben, c'est ça, en fait. Alors, je vais vous dire en deux mots, hein, l'Odyssée, c'est de la grosse bagarre. C'est de la grosse baston. C'est un film de garçon, hein, voilà, où on se cabane et on se bagarre tout le temps, avec des lances. Avec des espèces de... Enfin, j'y connais rien, moi.
0: Moi, quand j'étais petit, je croyais que les Grecs, ils se combattaient vraiment tout nus avec leur petit zizi et un casque, comme sur les poteries. Et là, ils sont habillés.
1: Ils sont habillés, ils ont des espèces de cuirasses, enfin, des trucs, là, pour se protéger. Je pense qu'au niveau vérité historique, je pense qu'il est raccord, en fait. Hein. Je pense que...
0: Est-ce qu'il y a à côté pub de déodorant, comme l'avait été 300?
1: Non. C'est plus organique, vraiment. C'est pas séduisant, en fait. Il nous dit pas que la guerre, c'est sexy. Non, c'est pas sexy du tout. Il y a des acteurs qui sont incroyables. Il a un casting extraordinaire. Hein. Il y a Anne Hathaway qui fait Pénélope. Tom Holland qui fait Télémaque, donc le fils de Pénélope et d'Ulysse. Ulysse, c'est Matt Damon. Calypso, qui est un personnage vraiment extraordinaire. Il est joué par Charlize Theron. Alors moi, je vais m'arrêter quelques secondes sur Charlize Theron et Calypso, parce que c'est le moment que j'ai trouvé le plus captivant, en fait, dans le film.
0: C'est un peu chaud.
1: Ben non, c'est pas chaud du tout. C'est on retrouve en fait Christopher Nolan et ses espèces d'inquiétudes et d'angoisse sur le temps en fait. Et là, sur ce moment-là, moi j'ai trouvé que c'est un réalisateur qui existe vraiment à ce moment-là. Et autrement, sur le reste du film, j'ai trouvé qu'il était quand même assez absent en fait. J'avais l'impression qu'il avait beaucoup trop de choses à faire et qu'il était occupé à gérer ses 250 millions de dollars et que du coup il n'était pas dans son identité en fait. Moi, c'est quelqu'un que j'aime beaucoup, hein, Christopher Nolan. Je trouve que c'est un réalisateur de génie, il a une vision et là j'ai pas vu la vision en fait. J'ai vraiment eu l'impression que c'était un film de bagarre. Et donc, les moments où j'ai vu Charlize Theron en fait en Calypso, c'était des moments où il y avait un peu d'existentialisme, quoi.
0: Parce que ce qui fait sa patte, c'est quand même, il a une façon dans la structure de ses récits, de mettre des tiroirs, des retournements, des hors-champs, des fois que des choses qui font que parfois on se perd dans la narration. Et c'est ce qui fait aussi sa force, parce qu'il retombe toujours sur ses pattes. Mais là, j'imagine que comme c'est pour le compte une épopée, il y a une narration qui est somme toute assez linéaire.
1: Ouais, et justement dans Calypso, c'est moins linéaire en fait, hein, puisque l'histoire c'est celle-là en fait. En fait, il s'est arrêté à un moment Ulysse avec Calypso, et puis il perd la mémoire de tout ce qui l'entoure en fait, avec les fleurs de lotus. Et en fait, du coup, c'est un moment qui est vraiment figé. Et là, j'ai trouvé que c'était à la hauteur d'Interstellar, quoi. Mais sur le reste, bah, ma foi... Alors, il y a un autre moment que j'ai beaucoup aimé, en fait, c'est... ça a lieu dans plusieurs moments du film. C'est Elliot Page qui joue le rôle de Sinon. Et en fait, je vais vous expliquer. Elliot Page, c'est un trans, en fait. Avant, c'était Ellen Page... Et si vous l'avez vu, vous l'avez peut-être vu dans Umbrella Academy.
0: Ah, je vois de qui on parle, quelqu'un de bouleversant.
1: Complètement. Et en fait, il avait joué dans Inception, il jouait le rôle d'une architecte à ce moment-là. Et c'est quelqu'un de très touchant, qui joue super bien. Et là, en fait, il joue le rôle d'un soldat. Et en fait, on va le voir à plusieurs moments du film. C'est un soldat, en fait, qui va se battre pour Ulysse. Et en fait, jusqu'au moment où les choses vont complètement lui échapper, en fait. C'est lui qui va lancer le fameux cheval de Troie. Hein. Je vais vous rappeler juste que, en fait, en gros, l'histoire d'Ulysse et de l'Odyssée, c'est donc Ulysse qui revient, en fait, de la guerre de Troie. La guerre de Troie qui a été provoquée pour les beaux yeux d'Hélène. Et qui va essayer de rejoindre Pénélope, voilà. Et en fait, avec ses soldats, il va essayer de rejoindre Ithaque. Et en fait, bah, il galère. Hein.
0: Oui, il prend son temps.
1: Il prend son temps. Alors, bah, il prend beaucoup de temps en fait avec Calypso, hein, puisque on a un gros trou spatio-temporel avec ces histoires de feuilles de lotus. Et en fait, il y a aussi cet Elliot Page qui joue le rôle de Sinon, qui est, on pourrait dire que c'est une espèce de figure d'Ulysse en fait plus jeune, quoi. Et du coup, qui est très touchant, qui est largué, qui lance ce fameux cheval de Troie, et qui sait pas qu'il y a des gens à l'intérieur. Et après, en fait, on a l'impression vraiment que il est dans cette quête, qu'il est complètement paumé dedans, en fait. Et il a pris la place, en fait, pour aller à la guerre d'Antinos, qui est joué par Robert Pattinson, qui est un personnage absolument détestable, qui va essayer de coucher avec Pénélope. Parce qu'en fait, Ulysse n'étant pas là, du coup, Pénélope tisse sa tapisserie et la défait tous les soirs pour ne pas avoir à se marier à un de ses prétendants. Voilà. Donc, beaucoup d'histoires, beaucoup de... Bah ouais, beaucoup d'actions. Un souffle épique, ouais, exactement.
0: Moi, je m'attendais à ce qu'il y ait une dimension un peu érotique. Je m'attendais à ce que Nolan exploite le filon.
1: Non, du tout. Alors, Lupita Nyong'o, en fait, elle joue le rôle d'Hélène. Et en fait, ça a déclenché une véritable épisodie de haters, parce qu'elle est noire. Et donc, les gens ont dit comment, mais c'est incroyable, elle ne peut pas être noire. Alors, sachant quand même qu'on parle de fiction, hein, puisque l'Odyssée, c'est de la fiction depuis très, très longtemps. Donc,
0: ouais,
1: on fait ce qu'on
0: veut.
1: Voilà, et on fait ce qu'on veut. En fait, les gens, si on a décidé de prendre une actrice magnifique comme Lupita Nyong'o, c'est elle jouait aussi dans Black Panther, en fait.
0: Oui, puis je pense aussi que Nolan, comme tous les bons et grands artistes, il regarde la société dans laquelle il est et qu'il est américain. Et que donc il a peut-être aussi une petite pique et une audace par rapport à ce qui se passe dans l'univers audiovisuel américain où il y a pas mal de choix drastiques en termes tu parlais de vision et peut-être qu'en réaction et en provoque, il fait ça aussi. Ça peut être légitime.
1: Oui, complètement. Ouais. Et puis il y a aussi, alors je vais y arriver, Zendaya qui joue le rôle. Alors Zendaya, elle joue le rôle de qui? Elle joue le rôle d'Athéna, voilà. Et elle est très bien aussi. Le souci, en fait, c'est moi ce qui m'a semblé, c'est que j'ai trouvé qu'on était pas très, enfin tout ça était assez peu incarné en fait, voilà. J'ai trouvé qu'il était assez loin de son sujet, mais c'est très beau. Les trois heures, on les sent pas. Enfin voilà, c'est. Je vous conseille quand même de le voir parce que c'est toujours agréable à voir en fait une espèce d'espèces d'énormes thunes sur écran, en fait, 250 millions de dollars, je ne sais pas si vous...
0: Dans une époque où on en parle souvent, parce que c'est un sujet qui est récurrent, mais il a fait un choix au niveau de l'IA, parce qu'un truc en train de bouleverser le tout Hollywood. Quoi.
1: Ouais, ouais.
0: Je pense que Hollywood, là, j'ai vu un documentaire où en fait la place de l'IA, ce genre de choses, est en train de complètement dématérialiser toute une industrie culturelle. Et je pense qu'il contribue, comme l'avait fait à sa mesure Tom Cruise pour le dernier Mission Impossible, de sauver le soldat cinéma, quoi, le cinéma, le soldat Hollywood.
1: Oh ouais, complètement. Alors après, j'ai l'impression que ça marche plutôt bien, hein. Donc j'espère qu'il va rentrer dans ses sous. Voilà. Donc l'Odyssée de Christopher Nolan avec Matt Damon, Tom Holland, Anne Hathaway, Robert Pattinson. Oh, le méchant Robert Pattinson là-dedans, il joue vraiment un pas gentil du tout.
0: Il est très très bon. Il c'est pas qu'un beau gosse, il avait fait un très bon Bruce Wayne Batman aussi. Hein.
1: Oui. Et là, il fait un très bon méchant en fait, Athénos. Voilà. Charlize Theron, Lupita Nyong'o, Zendaya et John Bernthal. Voilà. On va continuer l'émission en réécoutant notre invité Jambon, voilà, qui va nous interpréter un slam.
2: Oui. Comme c'est le week-end, ça s'appelle C'est salaud. Et qu'on est à Brest. 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
2: Oh yeah.
1: Merci beaucoup, Jambon.
0: Merci, Jambon.
1: C'était super.
0: Je crois que j'ai compris le jeu de mots, en fait.
2: Merci de l'invitation.
1: On se retrouve la semaine prochaine pour un Play It Again, Sam.
0: Et n'oubliez pas, dimanche 13, la rue Saint-Malo, dernier beau dimanche de la saison. Et il y a plein de bonnes choses. Viendez nombreux.
1: Gros bisous, à la semaine prochaine.
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1: Vitale viva.
2: Tout à l'heure, noir French.
3: Ben voilà. J'ai un couteau de revanche.
4: J'aimais bien cette voiture.
5: What do you think?
6: Je veux que tu me frappes aussi fort que tu peux.
7: 9.

0: Qu'est-ce que tu veux que je fasse? J'appelle les flics.
1: Oh, les flics, ils font rien, ça c'est connu.
0: Oh, tu sais, Sport, il m'a jamais fait de mal. Enfin, je veux dire, il m'a jamais maltraité, jamais battu.
1: C'est à nous de l'empêcher de recommencer avec d'autres filles. Ce type, c'est une véritable petite ordure. Il faut absolument que quelqu'un le coince. C'est une saloperie intégrale. C'est la pire des... Oh, une sangsue comme ce fumier, j'ai jamais vu ça de ma vie, moi.

0: me mets à pleurer, ça y est, c'est parti. Parfois, je me dis que les gens se rendent pas compte à quel point on est seul quand on est gosse. C'est comme si on comptait pas. Et à 8 ans, j'avais des jouets, des poupées. Ma préférée, c'était la moche, celle que j'avais appelée Clémentine. J'arrêtais pas de lui crier dessus. Faut pas que tu sois laide. Sois jolie. C'est bizarre. Je me disais que si j'avais le pouvoir de la transformer, moi aussi je changerais comme par magie.
1: Je peux mourir maintenant, Clem. Je connais le bonheur.

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1: Attends une minute, tu ne vas pas me dire que c'est de la faute de Christine.
0: Il s'est passé quelque chose. J'ai senti quelque chose qui m'étouffait. La radio s'est mise en marche, tout est devenu brillant.
1: Et qu'est-ce que t'en conclus?
0: J'aurais pu mourir, Arnie, tu n'as rien fait pour m'aider.
1: Ma porte était verrouillée.
0: Il y a autre chose, cette radio, elle ne passe que des vieux airs. Il y a des fois quand on s'embrasse, elle s'arrête. Comme si cette voiture était jalouse, Arnie. Cette satite bagnole!

0: tigresse parler, question.
1: C'est impossible que tu m'entendes.
0: Si, possible. À qui tu parlais?
1: Ça aussi tu entends.
0: Oui, Grace dire, et ça aussi tu entends.
1: Bon, ça.
0: Oui?
1: Oh, mais regardez où il est carrément loin. Il est tout là-bas.
0: Salut, Grace.
1: Carrément tout là-bas.
0: Et salut, ami de Grace.

0: Mais John, vous ne voyez pas le danger inhérent à ce que vous faites ici. Le pouvoir génétique est la force la plus terrible que la planète ait connue, mais vous la maniez comme un enfant qui a trouvé le flingue de son père.
1: Ce n'est vraiment pas le moment de commencer à faire des généralités.
0: Si vous permettez, je vais vous dire que le problème qu'il y a avec le pouvoir scientifique dont vous usez ici, ne requiert aucune discipline pour l'atteindre. Vous avez assimilé les travaux des autres et poursuivi dans la même voie. Vous n'avez pas acquis la connaissance par vous-même, alors vous ne prenez aucune responsabilité. Vous vous êtes hissé sur des épaules de génie et pour accomplir quelque chose le plus vite possible. Et avant même de savoir ce que vous aviez, vous l'avez breveté, emballé dans un joli papier cadeau plastique, et maintenant, vous le vendez. Voilà, vous allez le vendre.

0: tu vas la faire passer, ma section?
1: Chef, j'en sais rien, chef!
0: T'es très très con, mon petit baleine! Mais tu crois que moi je vais gober que tu reconnais pas ta gauche de ta droite?
1: Chef, non, chef!
0: Alors c'est que tu l'as fait exprès! T'as voulu faire le mariole!
1: Chef, non, chef!

0: Sinon, pour revenir à ce que vous disiez là sur la situation en Égypte, le développement, modernité, moi je veux bien, mais enfin, s'il n'y avait pas les Occidentaux, hein.
1: Plaît-il ?
0: Ben rien que le canal, plaît-il. S'il n'y avait pas les Français et les Anglais pour le tenir, quand on voit le bazar que c'est dans la rue, moi je vous dis ça, c'est en toute amitié. Hein ? On est en 1955, les gars, faut se réveiller, hein. Les ânes partout, les djellabas, l'écriture illisible, ben, waouh. Il s'agirait de grandir.

0: Putain, chaleur!
1: Trêve de plaisanterie. Pourquoi me suivais-tu, Bill?
0: C'est à toi de me le dire. Qu'est-ce que tu fais ici, Bastard, hein? Qu'est-ce que c'est trame?
1: Il se trame que je suis en congé, Bill. Ni plus ni moins.
0: Come on, cut the crap, hein? Je te connais, Hubert. Quand t'es là, c'est qu'il y a de grabouges dans l'air.
1: Crois-moi ou non, Bill, je suis venu ici pour les femmes et les plages. On m'en a vanté les charmes. Et je tenais à vérifier ce qu'on dit sur les brésiliennes.
0: Come to the draw, my ass-licking cocksucker motherfucking son of a bitch!

0: Ah là là là là, le printemps est là. Et moi, petite fleur, je n'ai rien d'intéressant à dire.
1: Oh, une abeille.
2: Je suis un joli petit boudon boudonnant. À votre pistil. Ralentissez les fleurs. Oh, une gourmandise. Attendez, laissez-moi vous aider à la finir. Hein?
3: Hé, hey, ma jolie! Tu veux grimper au papier avec une vraie mouche? Ah ouais! Regarde, il y a des volants sous sa jupe, ouais!
4: Ah ouais! Comme ça, pour vous, les coccinelles sont toutes des grossesses! On rigole moins maintenant! Ah, c'est un mec!
2: N'en parle pas, Marcel! Ces bestioles, ça butine les bouses!

0: Un type mange sa maison. C'est ça, tes nouvelles fraîches?
1: La meilleure presse d'investigation de la planète. Qu'à lire le New York Times, si tu veux. Il leur arrive de tomber juste. Merci, Manny.
0: C'est démentiel. Tu cherches des tuyaux dans les tabloïds de supermarché.
1: Je ne cherche plus. J'ai trouvé. Regarde ça. Un extraterrestre a volé la peau de mon mari.

0: Dans toute la ville, des détecteurs localisent n'importe qui à tout instant.
1: Je n'arrive pas à imaginer comment vous faisiez dans la police avant qu'on ne mette au point ce système.
2: On bossait, mon vieux. Ce truc fasciste me donne envie de vomir.
3: D'après vous, qu'est-ce qui provoque ces démangeaisons, homme des cavernes? Vous pensiez que nous vous laisserions aller sans contrôle? Votre code a été implanté dès que vous avez été décongelé.
2: Pourquoi pas une laisse dans le cul? C'était plus simple.
4: Espèce de sale mangeur de viande.

Alors voilà le plan. Tu te casses sur Mars et tu montres cette carte d'identité au nom de Brubaker au comptoir du Hilton. C'est aussi simple que ça. Fais ce que je te dis de faire et on plantera ce sale fumier qui nous a baisé, toi et moi. Je m'en remets à toi, mon vieux. Ne me laisse pas tomber.

0: Je sais pas quelle analyse ils m'ont fait, mais j'ai eu comme des coups de marteau dans le crâne. Oh. Oh. Enfuyons-nous quelque part. Toi et moi, Kaori.
1: Mais où veux-tu qu'on aille?
0: N'importe où. Le plus loin sera le mieux.

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0: Ah, tout à fait, parce que les enfants étaient jeunes. Comme on était bien, tranquille. Mais bon, après ça va disparaître, ce monde. Tous ensemble.
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Merci Aude Rabillon pour l'introduction à votre pièce Ma nuit, enregistrée pour les auditrices et auditeurs de Temps Sonore. À tout à l'heure.

0: C'était vraiment bien. Ouais.
1: Ah oui.
2: Le point bleu avance sur l'écran, sans bruit, le long d'une rue qu'on reconnaît à moitié. À chaque carrefour, il tremble, se recale d'un coup sec. Dehors, personne ne vérifie que c'est la bonne rue. Elle continue, avec ou sans ce nom qu'on lui donne dans la poche. Le point bleu attend. Il n'a pas d'autre choix. Deux étages plus haut, une fenêtre s'allume, puis s'éteint aussitôt.

seul. Un peu avant qu'on y pense. Les noms des rues clignotent, s'effacent, reviennent dans un ordre qui n'est à personne. On marche au hasard quand même. L'écran allumé dans la main. Un chien aboie deux fois derrière une grille. La carte, elle, ne réagit pas. Plus loin, un vélo en libre service est couché sur le trottoir, roue avant tordue,

Sous le pont du périphérique, le signal tombe à zéro. Le point bleu reste planté au milieu de l'écran. La rue continue sans lui, de l'autre côté. Un bus klaxonne, freine, repart. De retour au soleil, le point rattrape sa place d'un bond. Le bus, lui, est déjà loin. Un vélo, en retard, surtout, se faufile entre deux pare-chocs.

0: Bonsoir à tous et à toutes. Vous écoutez Temps Sonore. Je suis Aude Rabillon et vous allez entendre une pièce que j'ai composée tout récemment, en mai 2026, qui s'intitule « Ma nuit ». À l'origine, « Ma nuit » est une création en multiphonie, une octophonie et une stéréo. Et vous allez entendre une version stéréo de cette pièce. J'avais envie de vous lire les petits mots qui l'accompagnent. Ma nuit prend corps dans des expériences personnelles de vertige. Ma nuit est le réceptacle de sensations auditives et physiques. Elle joue avec les traces de nos égarements. Ma nuit cherche un état de présence au présent, qui accepte les intrusions du passé comme ceux des sons du dehors, entre le contrôle et le lâcher-prise. Ma nuit, pour réparer le jour. Ma nuit devient une introspection rêvée ou éveillée. Elle fait état de ce qui reste et de ce qui nous tient. Qu'est-ce qui peuple nos espaces mentaux, entre mémoires non sollicitées, éclats, pensées obsédantes? Qu'est-ce qui nous hante? Et qu'est-ce qui lâche quand on accepte d'être traversé? Je vous souhaite une bonne écoute et une bonne nuit.
1: Je vous souhaite une bonne écoute et une bonne nuit.

aller à côté de l'air des Banquillards pour un spectacle à 18 heures aujourd'hui. 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À ne pas manquer le spectacle du cirque d'Avatar à 18 heures aujourd'hui.

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On la regarde 2 secondes, avant de fermer l'appli. En bas de l'écran, un panneau publicitaire pour un vol pas cher. 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La ligne ne mène nulle part en particulier. Un pigeon picore quelque chose d'invisible, juste sous le panneau.

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